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1: Candice Mazot-Tomazic.
2: Le récit d'une montée en puissance à la une de ce journal. Tous les bulletins de vote ne sont pas encore dépouillés, mais l'extrême droite peut déjà crier victoire au Royaume-Uni. Le parti Reform UK remporte un nombre de sièges historiques aux élections locales organisées ce jeudi. 4 hommes reconnus coupables d'avoir organisé le complot qui a tué le dernier président haïtien. Le verdict est tombé ce vendredi à Miami, bientôt 5 ans après l'assassinat de Jovenel Moïse. Dans cette édition également, l'appel de l'ONU face aux enlèvements qui se multiplient en Guinée. L'Indonésie qui serre la vis face aux escroqueries en ligne. 210 étrangers ont été arrêtés dans le pays cette semaine. Et puis du football en France, Nantes relégué en Ligue 2 la saison prochaine. Des grosses pertes pour les travaillistes et une forte progression du parti anti-immigration Reform UK. Voilà les leçons des élections locales de ce jeudi au Royaume-Uni. Mais malgré ces résultats, le Premier ministre travailliste Keir Starmer exclut de démissionner. La formation de Nigel Farage, l'homme du Brexit, semble quant à lui confirmer l'ascension que lui prédisaient les sondages, avec une percée notable dans plusieurs bastions historiquement à gauche. Mais pour Christopher Bickerton, enseignant-chercheur en sciences politiques à l'université de Cambridge, cela n'implique pas forcément une arrivée au pouvoir imminente. On l'écoute.
3: Il est sans doute quelqu'un qui pourrait éventuellement, oui, être un Premier ministre. Je crois que ce qui est plus probable, c'est une continuation de la fragmentation de la scène politique britannique. Et cette fragmentation-là, elle n'est pas automatiquement quelque chose de bien pour Farage. On suppose plutôt qu'il y aurait peut-être un genre de système de coalition dans lequel un parti du centre, un parti travailliste ou conservateur pourrait mener une coalition et c'est une façon d'exclure des partis de l'extrême. Donc, dans ce cas de figure-là, le système britannique commencerait un peu à ressembler à le système européen de coalition. Mais ces systèmes-là fonctionnent pour exclure des partis d'extrême droite du pouvoir. Donc je pense que Farage, oui, peut-être, mais il faudrait vraiment qu'il se transforme en force majoritaire.
2: Le chercheur Christopher Bickerton au micro de Paul Estanol. L'actualité sur le vieux continent, c'est aussi ce cessez-le-feu entré en vigueur il y a 3 heures maintenant en Ukraine et en Russie. C'est le président américain qui l'a déclaré ce vendredi sur sa plateforme Truth Social, annonçant dans le même temps un échange d'un millier de prisonniers de chaque camp. L'information a été confirmée dans la foulée par Kiev et Moscou qui acceptent donc une pause jusqu'au 11 mai inclus pour commémorer la fin de la Seconde Guerre mondiale. Donald Trump s'attend à une réponse de l'Iran dès ce soir concernant sa proposition de trêve durable au Moyen-Orient. Le locataire de la Maison-Blanche qui vient de s'exprimer depuis Washington où il est actuellement 20h03. Ce vendredi, Téhéran assurait de son côté être toujours en train d'étudier ce plan américain. Déclaration après une brève reprise des hostilités entre les deux belligérants. Le commandement central américain dit avoir dans la journée tiré sur 2 pétroliers iraniens dans le détroit d'Ormuz. La République islamique, elle, évoque des affrontements sporadiques. Direction les États-Unis, à présent où le verdict de l'assassinat de Jovenel Moïse est tombé ce vendredi. Les quatre hommes jugés par un tribunal de Miami ont été déclarés coupables. Pour les magistrats américains, ils ont participé à l'organisation du complot qui a coûté la vie au dernier président haïtien. C'était en juillet 2021. Un assassinat qui a contribué à plonger Haïti dans une spirale de violence et de chaos. Mais cette condamnation, Marine de la Moissonnière, intervient au terme de près de 9 semaines d'audience qui n'ont pas vraiment permis de lever tous les zones d'ombre.
4: Tout au long du procès, les accusés, les propriétaires d'une société de sécurité privée basée à Miami, l'un de leurs employés et l'homme qui a financé l'opération, ont affirmé avoir agi de bonne foi sur ordre de la justice haïtienne. Les mercenaires colombiens qu'ils ont engagés ne devaient qu'arrêter l'impopulaire Jovenel Moïse quand ils arrivent chez lui ce 7 juillet 2021 sur les hauteurs de Port-au-Prince. Le président est déjà mort, victime de ses propres gardes et de policiers haïtiens. Une ligne de défense qui n'a pas convaincu les jurés. Pour l'accusation, ces 4 hommes étaient motivés par la perspective de juteux contrats avec le remplaçant de Jovenel Moïse. Un 5e homme, un pasteur, sera jugé aux États-Unis cette année, alors que plusieurs autres personnes ont déjà plaidé coupables. En Haïti, une enquête plus vaste est toujours en cours, notamment pour répondre à des questions majeures, des zones d'ombre que le procès de Miami n'a pas permis d'éclairer. Qui a commandité cet assassinat ? Avec quel soutien politique ou bien encore la femme de Jovenel Moïse était-elle impliquée ?
2: Marine de la Moissonnière, un acte d'une exceptionnelle cruauté, la réaction des Nations Unies au kidnapping

0: l'artiste Oa Baldé du groupe de travail de l'ONU sur les disparitions forcées.
1: Toutes les disparitions forcées nous inquiètent. Mais quand il s'agit d'enfants mineurs kidnappés pour faire pression sur leurs parents, c'est un acte d'une exceptionnelle cruauté. Les enfants sont bien plus vulnérables que les adultes. Les séquelles physiques et psychologiques chez les mineurs s'installent durablement. Nous sommes vraiment inquiets. Il est évident que dans ce contexte actuel en Afrique, les disparitions forcées sont nombreuses. Mais elles interviennent dans les manifestations, les élections ou les zones de conflit. Nous documentons toutes sortes d'enlèvements à travers le continent, mais dans le cas particulier de la Guinée, où le gouvernement vise spécifiquement les enfants et les parents âgés d'opposants en exil, pour l'instant, c'est un mode opératoire que l'on constate uniquement en Guinée.
0: L'Indonésie dans le reste de l'actualité internationale où 210 étrangers ont été arrêtés cette semaine. Le chiffre a été dévoilé par les autorités locales. Il s'agit essentiellement de ressortissants vietnamiens et chinois interpellés ce mercredi près de la grande île de Sumatra. Ils sont soupçonnés d'avoir exploité un réseau d'escroquerie à l'investissement en ligne. Sur place, les agents de l'immigration ont saisi des centaines d'ordinateurs et de téléphones portables. Les détails, c'est avec Alice Roussard.
2: Au total, 210 personnes ont été arrêtées, 125 Vietnamiens, 84 Chinois et un ressortissant birman. L'analyse des ordinateurs et des téléphones saisis par les autorités indonésiennes a révélé un système bien rodé de fraude à l'investissement et d'arnaque boursière en ligne visant des victimes en Europe et au Vietnam. Les suspects sont actuellement détenus dans un centre de rétention pour migrants. Ils risquent l'expulsion ainsi qu'une interdiction de retour en Indonésie. Pour Jakarta, l'affaire illustre surtout un phénomène régional bien plus large. Sous la pression des campagnes de répression lancées par Pékin, de nombreux réseaux criminels chinois se sont déplacés vers l'Asie du Sud-Est où ils profitent de zones grises juridiques et du boom des plateformes numériques. Ce n'est d'ailleurs pas la première fois que l'Indonésie est confrontée à ce type d'affaires. En 2019, la police avait arrêté 85 ressortissants chinois et 6 indonésiens dans ce même type d'arnaque. En 2023, c'était 88 Chinois qui étaient interpellés pour avoir dirigé un réseau qui a fait chanter des centaines de victimes chinoises après les avoir attirées dans des actes sexuels filmés.
0: Les explications d'Alice Froussard du service international de RFI. Un mot à présent sur l'antivirus dont un foyer s'est déclaré sur un navire de tourisme. 6 cas sur les 8 signalés sont désormais confirmés par l'Organisation mondiale de la santé. Le bateau MV Ondus est en route vers Tenerife dans les îles espagnoles des Canaries. Les passagers devrait être évacué dès dimanche. Une opération sanitaire sous contrôle qui sera coordonnée par le patron de l'OMS lui-même. Il est attendu sur place dans les prochaines heures. Comme promis du football, avant de clôturer ce journal en France, ça y est, c'est désormais fait. Lens assure sa place en Ligue des Champions pour la saison prochaine. Le club du Nord, par la même occasion, envoie Nantes en Ligue 2 à l'issue de cette avant-dernière journée de la Ligue 1. Les Sons et Or ont battu les Canaries 1-0 grâce un but du tout jeune Mezian Mesloub, 16 ans, qui venait à peine d'entrer en jeu en seconde période. Et grâce à cette victoire, les Lensois ont au moins assuré définitivement leur deuxième place, mais ruiné les derniers espoirs des Nantais de se maintenir, eux qui sont relégués donc pour la première fois depuis 2009. Je vous propose d'écouter la réaction du défenseur Nicolas Kotza.
3: Beaucoup de déceptions, de frustrations. Je pense que le maintien, il s'est pas joué que sur ce match-là. Il y a eu plein de situations durant les matchs toute la saison où on n'a pas su prendre l'avantage et on s'est fait revenir au score. Voilà, on s'est dit les choses. J'ai pas plus de mots à dire. J'ai pas envie de parler à chaud parce que pour le regretter. Donc j'ai juste une pensée aujourd'hui pour les supporters. Je pense à eux et puis voilà. Mais c'est le foot, c'est la Ligue 1, c'est le haut niveau. Chaque erreur, on l'a payé cash et c'est ce qui nous amène aujourd'hui à descendre.
0: La réaction du défenseur nantais Nicolas Kotza pour refermer ce journal. Merci à vous de l'avoir suivi. Le prochain point sur l'actualité internationale dans une cinquantaine de minutes sur la Radio du Monde. À suivre, Afro Club Deluxe.
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1: Bonjour, c'est Caroline au micro de Fréquence Luce et nous sommes le vendredi 8 mai. Voici les actualités locales de cette journée. Le site Monument des Français, le Pic du Midi et son observatoire sont en lice pour devenir le monument préféré des Français en 2026. Le site pyrénéen a été présélectionné pour la célèbre émission animée par Stéphane Bern sur France 3. Au total, 28 monuments français participent à cette nouvelle édition du concours. En Occitanie, le Pic du Midi est opposé au viaduc de Millau pour décrocher la place régionale. Les votes sont ouverts jusqu'au vendredi 22 mai inclus pour départager les deux candidats. Cette sélection met en valeur le patrimoine scientifique exceptionnel et le panorama unique du Pic du Midi. Le site est également candidat à une inscription au patrimoine mondial de l'UNESCO. Les responsables du site appellent tous les Pyrénéens à se mobiliser pour faire rayonner ce symbole des montagnes françaises. Un nouvel hôtel hybride à Lourdes. Un ancien hôtel vient d'être transformé en résidence hybride entre hôtel et auberge de jeunesse. Baptisé Domus l'Étoile, l'établissement a été rénové par le groupe toulousain Ramos. Situé avenue Antoine Béguer, il propose 61 chambres et privilégie la location de lits à bas coût. Les tarifs annoncés débutent à 9,90 € pour des chambres partagées et restent identiques toute l'année. Les dirigeants expliquent vouloir compléter l'offre touristique lourdaise plutôt que concurrencer l'hôtellerie traditionnelle. L'établissement dispose aussi de chambres familiales, d'espaces communs et d'une petite chapelle pour les pèlerins. Le groupe affirme viser un niveau de service élevé, malgré l'absence de classement officiel. Trois nouveaux établissements du même type pourraient voir le jour à Lourdes à partir de 2027. Petit retour sur les élections municipales. Des élections municipales partielles vont être organisées dans plusieurs communes du secteur. À Arthalin-Soin, le premier tour aura lieu le dimanche 7 juin, avec un éventuel second tour le 14 juin. Les candidatures pourront y être déposées du 14 au 21 mai en préfecture. À Isacoste, le premier tour est fixé au dimanche 14 juin et le second tour pourra être organisé le 21 juin si nécessaire. Les déclarations de candidature seront enregistrées du 21 au 28 mai. Les bureaux de vote ouvriront de 8h à 18h dans les deux communes concernées. La préfecture précise qu'en l'absence de candidats, les délégations spéciales seraient reconduites avant de nouvelles élections dans un délai de 3 mois. Sport, pétanque à Argelès. Ils deviennent champions départementaux de pétanque. Le trio expérimenté composé de Jacques Chouat, Yves Tarbès et Claude Frutos ont reporté le titre après un parcours maîtrisé. Les trois joueurs ont démontré expérience, régularité et sang-froid tout au long de la compétition. Grâce à cette victoire, ils décrochent leur qualification pour le championnat de France de pétanque. La prochaine étape se déroulera à Saint-Yrieix-la-Perche face aux meilleures équipes nationales. Cette performance suscite une grande fierté au sein du club et chez les habitants d'Argelès-Gazoste. La mairesse, Gaëlle Valin, a salué une magnifique performance et un bel exemple pour la ville. Les supporters espèrent désormais voir les champions continuer à faire rayonner la pétanque argelésienne au niveau national. C'en est tout pour les actualités locales de ce vendredi 8 mai. Bonne journée à tous sur Fréquence Luce.
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1: Otacam, c'est la station des Hautes-Pyrénées, celle qu'on aperçoit depuis Lourdes, celle des familles et des premiers virages. Cet hiver, elle a vécu une saison particulière. Bilan avec Claire Lindenberg, chargée de communication de la station. Bonjour Claire.
4: Bonjour.
1: Alors, est-ce que vous pouvez nous dire comment s'est passé cet hiver pour vous globalement?
4: Alors pour nous, c'était une grande première, hein, puisque je pense que tout le monde est un petit peu au courant dans la vallée. Otacam a vécu un virage, puisqu'on a fermé une partie du domaine pour garder tout le front de neige en initiation ski. Et on a utilisé l'arrière du domaine pour ouvrir plusieurs parcours raquettes. Donc c'était une grande première et c'est vrai qu'on n'avait pas d'idée, on ne savait pas du tout ce que ça pouvait donner en termes de résultats et si les gens pouvaient être attirés par ce type de station. Et ben ça a été un franc succès. On est très contents du retour aussi bien des touristes que des gens qui habitent dans le coin.
1: D'un point de vue chiffre, est-ce que vous pouvez nous dire ce que ça a donné, vous, au niveau du bilan? Comment s'est réparti les revenus en termes de ski, en termes des autres activités qu'il y a autour?
4: Alors, on est à peu près sur les mêmes pourcentages que les années précédentes, c'est-à-dire que le ski, quand même, occupe quand même une grosse majorité de notre chiffre d'affaires, puisqu'en plus, cette année, on a eu une année à neige. Donc, forcément, voilà, les mauvaises langues diront qu'on a fermé au mauvais moment. Mais ça, on n'a pas de boule de cristal, on ne pouvait pas le savoir à l'avance. Du coup, en termes de répartition, on est toujours un petit peu sur la même chose. Et surtout, la très bonne nouvelle, c'est l'attractivité pour les sports nature autres que le ski, et notamment la partie parcours raquettes, qui a connu un franc succès. Et ça, ça c'était nouveau. Après, on avait la montagne luge qui était sous la neige, donc on a eu 2 semaines, on n'a pas pu l'ouvrir, ce qui était fort dommageable. Mais le ski est resté notre activité principale.
1: Là, vous avez ouvert uniquement à partir du 11 janvier, donc pour les vacances de Noël.
4: Oui.
1: Les familles qui avaient prévu de skier ou qui avaient prévu de venir pour d'autres activités à Otakam n'ont pas pu y venir. Comment vous avez expliqué ça aux gens du coin et aux professionnels?
4: Alors, nous avons ouvert à partir du 20 décembre.
1: Ok, pardon.
4: En multi-activité.
1: Okay.
4: En multi-activité. C'est-à-dire qu'à partir du 20 décembre, nous n'avions pas de neige. Donc, pour les vacances de Noël, on était ouvert en... toutes les activités autres que les activités neige étaient ouvertes.
1: D'accord.
4: Et à partir du 11 janvier, on a eu de la neige. Et là, on a pu ouvrir le ski. Voilà, donc au final, c'est vraiment tout l'intérêt du Otakam, c'est qu'en fait, pendant les vacances de décembre, on pouvait répondre à la problématique de « on n'a pas de neige, mais on a des activités à vous proposer pas trop loin de chez vous ». Et à partir du mois de janvier, on a pu ouvrir en mode neige, avec le ski, les raquettes et la montagne luge.
1: Et derrière cette station, vous avez des saisonniers, des moniteurs, des restaurateurs. Qu'est-ce que cette saison a changé pour eux par rapport aux saisons précédentes?
4: Eh ben, écoutez, à vrai dire, on a toujours la même dynamique pour nos saisonniers, c'est-à-dire qu'il faut qu'ils soient en capacité à tout moment de passer d'une remontée mécanique à une descente de jump ou de montagne luge. Vous voyez, c'est toujours cette capacité à s'adapter de la part de nos saisonniers, ça n'a pas changé, c'était déjà le cas les années précédentes. Et pour notre restauration, ça n'a pas changé non plus, parce que eux, on leur demande d'être toujours présents quoi qu'il arrive. Donc au final, ça n'a pas changé. C'est juste le nombre qui était un petit peu moindre par rapport à l'année dernière, mais sinon, ça n'a rien changé en termes d'activité.
1: Est-ce qu'on peut dire que vous êtes une station avec un modèle un peu progressiste par rapport à une adaptation et au changement climatique?
4: On va dire que Otakam a toujours été le laboratoire du cap saison, parce que on est sur une altitude qui est relativement basse, entre 1500 et 1700 mètres. Et depuis le début, les collectivités ont eu à cœur de faire en sorte que cette station continue de vivre et de perdurer, d'apporter de l'emploi et du dynamisme touristique dans la vallée. Et grand bien enfin, ils ont eu une idée excellente dès le début avec la montagne luge qui a été installée très très tôt par rapport à d'autres stations, et ça a été vraiment l'intelligence, on va dire, des gens qui ont entouré la station du Otakam. Et en fait, ils ont continué dans cette dynamique-là et ils ont testé plein de choses. Alors oui, il y a eu peut-être des ratés sur certaines activités, mais en fait, il n'y a que en faisant qu'on peut être en capacité de dire « bah oui, non, mais ça marche » ou « ça marche pas ». Il n'y a que ceux qui font rien, qui se trompent pas. Donc vraiment, Otakam est un laboratoire. Grâce à des stations comme Otakam, aujourd'hui, d'autres stations peuvent aussi se positionner et dire « bon, alors attends, eux, ils ont testé ça marche, ça marche pas, comment est-ce que nous, on peut faire par rapport à… » Voilà, donc en fait, je pense que tout l'intérêt de cette station, c'est d'avoir déjà une taille relativement petite qui permet de pouvoir faire des tests, et aussi la capacité à rebondir très rapidement et passer d'un mode à l'autre en un claquement de doigts, j'ai envie de dire.
1: Et donc vous me le dites, vous êtes une station, vous misez sur le modèle 4 saisons, donc
4: oui.
1: Des activités toute l'année, donc c'est déjà une réalité que vous faites au quotidien. Et est-ce qu'il y a des nouveautés à venir, un petit spoil pour les prochaines saisons?
4: Alors, en termes de produits, on va continuer d'aller vers de nouveaux parcours raquettes, parce qu'il y a vraiment tout un domaine... à explorer. On a vu cette année qu'il y a eu pas mal d'accidents de personnes qui sont allées se balader en raquette ou à pied avec la neige, avec les avalanches, etc. Parce qu'en final, ils vont sur des parcours de randonnée, ils prennent leur petite raquette et puis ils font leur petite rando tout seul en suivant un parcours de randonnée classique. Mmh. Or, on sait très bien que quand il y a de la neige, c'est pas la même chose que quand il n'y en a pas. Je n'apprends rien à personne. Donc, du coup, l'idée, c'est de vraiment pouvoir continuer à proposer des parcours sécurisés, malgré tout, qui restent dépaysants et dans lesquels on aura vraiment les pieds dans la neige, quoi. Hein. L'idée, c'est pas de damer toutes les pistes, c'est pas de rendre ça complètement insipide. L'idée, c'est de rester dans la nature, mais d'avoir des parcours qui sont sécurisés, parce que c'est notre priorité. Et puis alors peut-être qu'en termes de produits, il n'y a pas de nouveauté à proprement parler, mais en tout cas, on essaye de travailler sur un parcours client un petit peu différent. Alors, je peux pas vous en dire plus pour l'instant. Tout ce que je peux vous dire, c'est qu'on en aura un aperçu pour une ouverture exceptionnelle le 20 et 21 juin.
1: Donc, on se note la date, le 20-21 voilà. juin. On a une nouvelle activité dans le.
4: Pas une nouvelle activité, mais une nouvelle façon de voir et d'imaginer peut-être le haut à cam.
1: Ah là là,
4: rien n'est sûr, rien n'est fixé, mais en tout cas, on veut faire un test. D'accord. Lors de ce week-end-là.
1: Super. Et si je dois vous poser deux dernières questions, comment concrètement haut à cam arrive à sortir son épingle du jeu par rapport aux autres stations?
4: Aujourd'hui, la proximité, je pense, avec plusieurs villes, hein, si je peux appeler ça des villes, oui, on va dire des villes, qui sont Argelès, Lourdes, même Cauterets, mm-hmm. Qui sont pour nous des axes de circulation assez intéressants. On a beaucoup d'autres activités autour du haut à cam, d'autres partenaires qui travaillent très bien, comme Chlorophylle, le parc animalier d'Argelès. Donc du coup, on est dans un donjon des aigles aussi. Donc du coup, on est dans un univers où en fait les gens se disent je vais venir ici et je vais faire plusieurs choses.
1: Oui.
4: Je vais aller visiter plusieurs lieux. Donc je pense que c'est la force. On va pas juste à haut à cam en fait.
1: Et si vous aviez une chose à dire à un habitant de la vallée qui nous écoute et qui se demande si ça vaut encore le coup de venir à haut à cam, qu'est-ce que vous lui dites?
4: Oui. Oui, ça vaut toujours le coup. En fait, je sais que certaines personnes sont montées plusieurs fois et peut-être qu'il y a une certaine lassitude, mais c'est toujours bien de revenir là-haut, déjà parce que c'est un environnement unique. À chaque fois, on en prend plein les yeux et puis il y a toujours ce côté « Oh là là, mais qu'est-ce que c'est beau !» Mais c'est vrai, quoi. Rien que les yeux en prennent... On en prend plein les yeux dès le départ, de toute façon. Donc déjà, ça, c'est le bon point. Et puis le deuxième point, c'est que malgré tout, quoi qu'il arrive, qu'on soit petit ou grand, à chaque fois, on s'amuse.
1: Merci beaucoup, Claire, pour toutes vos informations.
4: Merci à vous.
1: Merci.
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0: Bonne nuit.

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7: Adieu à tous et à toutes, j'espère que vous allez bien en ce samedi matin. D'un point de vue des prévisions météo France au sein, on nous annonce que le temps va être sec sous un ciel voilé en altitude ce matin et que le temps va se dégrader dans l'après-midi avec quelques averses qui vont être potentiellement instables et qui pourraient se prolonger jusqu'à ce soir, voire jusqu'à la nuit prochaine. La limite plus neige est vers 2300 mètres d'altitude et l'isotherme 0 degré quant à lui est vers 2900 voire 3100 mètres d'altitude. Les températures maximale grimpe un petit peu. Aujourd'hui, on aura entre 18 et 20 degrés en vallée, 15 à 17 degrés vers 1500 mètres et 7 degrés à 2400 mètres d'altitude. Quant au vent, il est de sud à sud-est modéré cet après-midi sur les sommets et il va basculer ouest à sud-ouest pour la soirée et la nuit prochaine avec des rafales qui pourront aller entre 40 et 60 km heure. Voici donc pour les prévisions de ce samedi, un samedi que je souhaite beau à tous et à toutes.
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6: Samedi à 20h30 au bistrot chez Pierrot à Artisan Savant, c'est le quartet de swing jazz manouche Pepper Swing qui arrive. Arnaud Estor, Damien Briard, David Ariola, Django Ward. Le concert du quartet de swing jazz manouche Pepper Swing, c'est ce samedi à partir de 20h30 au bistrot chez Pierrot à Artisan Savant.
7: Ce samedi 9 mai, à Lourdes, l'Accordéon Club de Lourdes reçoit l'Accordéon Club de Gap au Palais des Congrès à 20h30. À cette occasion, un concert en commun est prévu avec un répertoire varié durant lequel vous pourrez découvrir cet instrument avec un registre différent que la musette. Le concert de l'Accordéon Club de Lourdes, c'est ce samedi 9 mai à 20h30 au Palais des Congrès.
6: 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L'objectif de cette rencontre est d'exprimer le soutien au peuple iranien. À 17h, rencontre avec Ahmad Asghari, message de Hossein Daulat Abadi et la projection à 20h de My Stolen Planet. Une soirée pour exprimer son soutien au peuple iranien, c'est ce samedi, à partir de 17h, à la salle des fêtes d'Arras en Lavedan.
8: 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L'événement est gratuit, c'est le 9 mai à 20h30 au Palais des Congrès de Lourdes, et c'est le concert de printemps de l'Accordéon Club Lourdes.
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6: 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Une conférence sur le thème « Sérendipité, quand tu nous tiens ». Asymposium, c'est la science pour tous en Val d'Azun. Des conférences vulgarisées autour d'un thème des sciences et une conférence une fois par mois animée et présentée par Benjamin Vissa. Entrée libre, tout public, bienvenue. La conférence « Sérendipité, quand tu nous tiens », c'est ce dimanche à 17h30 à la salle de cinéma d'Arins-Marsous.
7: 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L'ouverture se fait de 8h30 à 17h. Venez découvrir la beauté des cieux et des paysages nocturnes avec l'exposition Pyrénées étoilées. Laissez-vous émerveiller par une arche céleste ou par le scintillement des étoiles au-dessus des sommets pyrénéens, rendu visible grâce au talent de 7 photographes ayant contribué à cette exposition. Ces paysages permettent également de prendre conscience des menaces concrètes qui pèsent sur ce patrimoine naturel nocturne par l'omniprésence de la pollution lumineuse de nos villes et nos villages. Les renseignements se font au 05 62 92 52 56. L'entrée est libre et gratuite. L'exposition Pyrénées étoiles, c'est à Cotteret du 1er mai au 30 juin.
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février 2019. Les températures étaient douces, je dirais autour des 16 à 18 degrés. Il m'arrivait parfois d'être en manches courtes et j'avais même de la crème solaire pendant que je travaillais au documentaire « Rythme invisible ». La voix que tu entends est celle d'Anna Raimondo.

Ceci est ma voix. Je m'appelle Anna. Mais ce que tu vas entendre ne concerne pas que moi. Je suis une femme blanche, féministe, méditerranéenne. Je vis à Bruxelles, mais je passe beaucoup de temps au Maroc. Et quand je reviens en Europe, il y a toujours quelqu'un qui me demande « Les femmes sont-elles visibles dans l'espace public au Maroc ?» Les seules à pouvoir répondre à cette question seraient des femmes marocaines. Je suis partie à la rencontre d'un groupe de femmes à Marrakech qui voulaient bien réfléchir ensemble à la question.

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0: راه في ديك البلاصه
1: Je me sens libre n'importe où je vais, dans n'importe quel contexte. Dieu merci. Avec Mina, j'ai appris un autre mot andalusa, horra.
0: Horra?
1: Liberté d'être visible et reconnue en tant que femme dans la rue, tout en ayant une attitude masculine, comme fait Mina. Liberté de s'identifier comme femme et ou homme. Liberté de jongler entre visibilité et invisibilité dans l'espace public. Libre. Femme.
2: Mara. Mara.
1: Homme.
2: Rajel. Rajel.
1: C'est vraiment encore ça la question.
2: Wastouni. Wastouni. Wastouni ou la mastouniche.

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1: Suis-moi dans une ruelle derrière la place Gemelfna. Il y a comme un garage à ciel ouvert plein d'objets. Une table et des chaises qui nous attendent. De thé à la menthe, ça sent fort la cigarette. Et là, il y a Meryem Amal Sued. La voix que tu viens d'entendre chanter. Jaquette, pantalon, chemise bleu ciel, chaussures d'homme.
0: Un
1: scooter. Mon prénom est...
0: Meryem Amal. Ma qui arrache blé n'a le fond d'yen Meryem. Rah, Meryem.
1: Le fond de Meryem, c'est Meryem.
0: Mais qui n'fondra d'yel kinta, an ara... ara rajl.
1: Mais dans ton regard, je suis un homme.
0: Ou kalbs.
1: Je me suis toujours habillé comme un garçon.
0: Sirvit, ou kalbs, bhal, drré, kan khurj tan labdou. الناس كيعرفوا شي كيقول اه بنت
1: certains disaient
0: الله راه ولد هذيك
1: c'est une fille d'autres c'est un garçon
0: انا مريم راه في الدار
1: je suis femme
0: في la maison
1: chez moi À la maison, je m'habille, je fais mes prières et je deviens
0: Meryem. Meryem bhal lbnat.
1: Meryem est comme les filles.
0: Meryem kadir foulard.
1: Meryem met les foulards, son caftan.
0: Ou katmchi lkouzina.
1: Et aide les filles à la cuisine.
0: Tataawen lbniyat.
1: Elle est normale.
0: Elle est fdar. Aadiya.
1: Elle est normale. Elle.
0: Aadiya. Aadiya.
1: Normale. À 3 heures, je vais à Gemelfna. À partir du moment où je sors dehors, je deviens
0: un souhaite.
1: Les comportements que j'ai dehors. N'est pas les mêmes qu'à la maison. Parce qu'il y a des loups. Des gens qui se sentent supérieurs à la femme. Par rapport à Suad, la voix change. Parce que Suad. C'est
0: Swad.
1: C'est la virilité.
0: Atay le Marrakechi.
2: Atay le Maghribi.
0: Yeah. Whisky marocain. Ou atay le Maghribi.
1: J'ai travaillé dans l'artisanat traditionnel.
0: Ana kunt kanخدم الصنعه التقليديه. Kan le mallem dialy
1: Peu importe où mon maître m'envoyait, j'y allais. Et au lieu de m'appeler
0: Lalla
1: Meryem, il m'appelait
0: Suad. يعني هذا قال لي تيقول لي شوف انا غادي نمحي لك هاد مريم غادي تبقى غير في لا كارت.
1: Il m'a dit Myriam reste juste sur les papiers. Maintenant,
0: tiens,
1: tu es
0: Suède.
1: Suède est devenu mon nom quand je suis rentrée dans une alca de Jemel Flan.
0: بقت هاد سواد اللي حتى وصلت للحلقة.
1: Jemel Flan, la place des artistes de Marrakech. Avant de continuer avec Myriam Suède, si tu ne sais pas ce que c'est une alca, écoute.

Femme, homme, la question revient. Naître ou devenir femme? S'est transformé en homme? Un désir? Une stratégie de résistance?

0: ابراهيم امل سعيد سويد.
1: Revenons à la question de ce qui m'a motivée à aller à Marrakech et à rencontrer les femmes qui t'écoutent. Les femmes. Tu les vois ou tu ne les vois pas?
2: Tu ne les vois pas.
1: Où sont-elles à Marrakech?
3: بنت لي غير تشوف بلاصه باش يتمشوا لي العيالات دابا ولا المساوات العيالات دابا ولا المساوات بحال دوك الفندق الفندق ما نقدرش ندخل ليه علاش حيت فيه الرجال تيجيني انا فيه الرجال ما كاينلاش بين ندخل ليه انايا
1: Tu vois des femmes partout. Je ne vois pas des lieux où les femmes ne pourraient pas aller. Aujourd'hui, il y a l'égalité. L'hôtel. Je ne peux pas y aller car j'ai l'impression qu'il n'y a que des hommes. Moi, je vais souvent à la Menara. J'aime la rue Prince. J'aime la dynamique de la Médina, car tu ne pourrais pas la retrouver ailleurs.
4: Quand tu vois les gens,
1: je vais à Jemelfna. C'est un médicament pour les yeux.

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1: ام بولانجيري
0: ما تشبهيش سميتو بلا كنتي قويه
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0: اون فوا اي مصاعب تقدري تجاوزيهم لانك انت قويه وفرضه شخصيتك وما نحملكش باقي نشوفك تتبكي وضعيفه
1: Ce matin, j'ai demandé à un enfant d'y aller à ma place parce que je déteste l'idée qu'il me repose la question si j'y retourne. Je m'appelle
0: Zahra Kherawi.
1: Zahra Kherawi. J'ai 5 enfants. Mon mari est décédé. Je n'ai plus aucune envie de me marier. Car ces mariages-là m'enchaînaient plus de 30 ans. Toujours les mêmes quatre murs, enfants, cuisine. Quand je suis en colère, je vais juste dans ma chambre et j'allume la radio. Et je danse. Zahra vit dans une maison typique de la Médina. Pour y avoir accès, tu dois descendre 3 marches du niveau de la rue. J'ai la bas zébrée, blanche et noire. Chaussures tigrées. Elle sourit. I'm not afraid of the dark.

0: dedans, dehors, entre visibilité et invisibilité. Tu écoutes ce que Amina entend depuis chez elle.
1: صباح بكري في الدار عندي في لا ميزون ديالي حيت عندي الدار كبيره وقديمه كنسمعت لي زوازو الطيور
0: وازو باندور امبولان
1: تيجي وعندنا الباعة المتجول عندنا مول نخال مول نخال عندنا مول بالي تيقول صبات بالي للبيع تيقول بالي للبيع بصفه عامه تيجي مول نخال تيقول نخال نخال نخال تيجي دوك مول الطناجر تيجي هما مول جافيل تيدير الزوايا طوط طوط طوط
0: À l'ancienne médina. Il y a beaucoup de motos.
1: La première chose que j'aime pas, c'est les mobilettes.
0: Si tu montes vers la Casbah ou vers Guéliz,
1: il a dit je suis allé à la Algérie, la Casbah ou la Algérie, Guéliz, tu as entendu tac tac tac le kouetcha,
0: les calèches,
1: les calèches,
2: Balik,
1: tac tac tac tac,
2: Balik,
1: calèche, il y a aussi des bicyclettes.
2: يمكن تدوز من حدا شي واحد داير تيضرب هكا في شي حاجه طاق طاق طاق طاق
0: quelqu'un qui tape quelque chose
2: بيكالا
0: cigale La voix des hommes est la plus forte dans la médina.
1: لا صوت الرجالي صوت الرجالي هو اللي مرتفع في المدينة
0: Eh oui, se balader et écouter les ruelles de la Médina vaut bien les voyages. Le seul risque est d'avoir mal au crâne, comme vient de le dire Rachida. Allons vers Dar Belhadj, le centre culturel consacré aux femmes de la Médina. Ici, nos oreilles peuvent se reposer. Tu es dans un grand riad, avec un patio central en marbre blanc. La lumière du soleil, même si on est en novembre. À ce moment-là, nous nous sommes rencontrés. Nous avons rigolé, nous avons bien mangé. Et nous avons discuté. Je suis originaire du sud de l'Italie. Je trouve que nos expériences dans l'espace public ne sont pas si différentes. Moi aussi, quand je sors dans la rue, que ce soit à Naples, à Marrakech ou même à Bruxelles où j'habite, parfois, je décide quelle attitude prendre. Être visible ou pas en tant que femme.
1: Être visible ou pas.
0: Avoir une attitude plus masculine ou féminine. Parfois, par contre, je ne peux pas les décider et je me sens invisible ou trop visible. Peut-être qu'il y a beaucoup de femmes qui ressentent la même chose, pas uniquement au Maroc. Lors de nos rencontres, elles m'ont appris à écouter ce qui se trouve entre visibilité et invisibilité, leur rythme et leur son quotidien. Et j'ai appris, par exemple, qu'à Marrakech, comme dans le reste du Maroc, il y a des sons typiques que les femmes utilisent dans l'espace public pour se manifester quand elles ont besoin d'aide. Ces sons-ci, par contre, et les sons du bonheur des femmes. Et avec ces sons de joie, les Zagarites, tu es arrivée jusqu'ici avec nous. Et si tu es contente d'avoir rencontré Mina, Zara, Meriam Soued, Amina, Nadira, Rachida, Fatima, Latifa et Khadija, tu peux te joindre à nous avec ta propre voix. Comme ça.

Rythme invisible avec Amina, la mère et femme au foyer. Latifa, qui pense que la femme est la société tout entière. Mina, mariée, qui se sent plus forte quand elle assume une attitude masculine. Maryam Swell, qui s'identifie en tant qu'homme et en tant que femme, Santor. Zara, la veuve qui aime sa liberté et les couleurs flashy. Nadira, la divorcée. Fatima, la célibataire. Rachida, la maman féministe. Anna, adulte pas mariée, qui essaye de décolonialiser son féminisme et avoir une bonne prononciation en français.

Rythme invisible, d'Anna Raimondo. Prise de son avec Jeanne Debarcy. Prise de son additionnelle et mixage, Bastien Hidalgo Ruiz. Traduction de Darija au français, d'Aïda Bosehak et Noureddin Ezzaraf. Produit par Deutschlandfunk Kultur, en coproduction avec l'atelier des créations sonores et radiophoniques à Bruxelles, Studio Eufonia, Radio Grenouille à Marseille. Présenté dans le cadre de Manifesta 13 Marseille, est réalisé grâce à la résidence artistique Les 18 dans le cadre du programme Canat et grâce au Centre pour les femmes de la Médina de Marrakech d'Art Bellarge. Un merci spécial aux magnifiques protagonistes pour leur temps, amour et envie d'écouter leur ville avec moi et avec toi. Merci aussi à Giulia Gabel, Marcus Gammel, Carmelo Iannuzzo, Francesca Masuero, Thomas Ouillot et à toutes les personnes qui ont rendu possible ces projets. Je ne veux pas te faire prendre avion ni polluer la planète. Alors le voyage restera dans la même médina de Marrakech, à travers un paysage sonore que j'ai réalisé en 2018 pour les musées d'art contemporain africain de Marrakech. Les températures étaient chaudes, plus de 20 degrés. J'avais toujours une casquette sur la tête.

0: Si tu as chaud, n'hésite pas à te découvrir et à boire de l'eau fraîche.
1: Hey, c'est la photographe. Vas-y, je vais te faire tout et toi.

0: Un copain de
1: l'Italie. Ça va.
2: Tu vas, je suis là.

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2: Il est 6h ici à Paris, il est 1h de plus à Kiev et à Moscou. Et l'actualité internationale de ce samedi vous est racontée ce matin par Jeanne Bartoli. Bonjour Jeanne.
3: Et bonjour Vincent et bonjour à tous. Dans ce journal embourbé dans le conflit avec l'Iran, Donald Trump annonce une trêve entre l'Ukraine et la Russie pour les 3 prochains jours. À compter d'aujourd'hui, les deux pays ont confirmé l'information. La Russie pourra donc commémorer le 9 mai, date de la victoire des soviétiques sur l'Allemagne nazie. Le point dans ce journal. Dans le détroit d'Ormuz, de nouveaux échanges de tirs entre Iraniens et Américains. Donald Trump a dit hier attendre dans la soirée la réponse des Iraniens concernant son plan de paix. Dans cette édition, on parlera aussi de ces deux ministres français et algériens côte à côte pour les commémorations du massacre de Sétif commis par l'armée française. C'était une première et c'était hier. La volonté de rapprochement entre Paris et Alger se confirme. Et puis des prières mourides dans les rues de Paris pour célébrer le 8 mai. Hier après-midi, une marche en mémoire des tirailleurs sénégalais qui ont combattu dans l'armée française pendant la Seconde Guerre mondiale, entre hommage et demande de reconnaissance. Reportage à la fin de ce journal. 9, 10 et 11 mai, 3 jours donc de trêve entre l'Ukraine et la Russie. C'est Donald Trump qui en a fait l'annonce hier à l'occasion des célébrations marquant à Moscou la fin de la Seconde Guerre mondiale. Le 9 mai donc, pour les Russes, cette trêve entre les deux belligérants qui a été confirmée par Moscou et par Kiev et qui devrait donc permettre à Vladimir Poutine d'organiser sa parade militaire, certes réduite au minimum cette année sur la place Rouge. Cette trêve de 3 jours qui devrait surtout permettre un important échange de prisonniers entre les deux camps. Les détails à Washington avec Vincent Souriau.
4: Donald Trump revendique la paternité de cette trêve. J'ai fait cette demande et je me réjouis, écrit-il, que les présidents Poutine et Zelensky l'aient acceptée. D'après la Maison-Blanche, ce cessez-le-feu inclut la suspension de tout usage de la force, ainsi qu'un échange de prisonniers de guerre. 1 000 000 de soldats ukrainiens détenus en Russie contre 1 000 000 de militaires russes emprisonnés en Ukraine. J'espère, conclut Donald Trump, qu'il s'agit du début de la fin de cette guerre longue et meurtrière. Son message fait suite à une discrète rencontre sur le sol américain entre le principal négociateur ukrainien Roustem Oumerov et les sherpas de la présidence américaine Steve Witkoff et Jared Kushner. Roustem Oumerov indique qu'outre cet échange de prisonniers qu'il désigne comme une priorité absolue du gouvernement ukrainien, il a aussi été question de la nécessité d'intensifier le processus diplomatique entre les deux parties et de trouver un chemin vers une paix durable. Vincent Souriau, Washington RFI.
3: Et le président ukrainien Volodymyr Zelensky a donc accepté de respecter ce cessez-le-feu, ordonné à l'armée de ne pas attaquer le défilé prévu sur la place Rouge pour les célébrations du 9 mai. Pour la première fois en près de 20 ans, la Russie a réduit cette année notablement ses célébrations. Pas de matériel militaire sur la place Rouge, ni de corps de cadets ou encore d'écoles militaires. Des coupures intermittentes d'Internet ont été ordonnées dans la capitale russe ces derniers jours par mesure de sécurité. Parmi les quelques dignitaires étrangers qui seront présents aujourd'hui, les dirigeants biélorusses, malaisiens, laotiens et le premier ministre slovaque Robert Fico. Et puis pas de représentants en revanche pour la Hongrie. Viktor Orban, l'un des soutiens de la Russie au sein de l'Union européenne, laisse officiellement sa place aujourd'hui au conservateur pro-européen Péter Madiar. Cérémonie d'investiture prévue dans quelques heures à Budapest. Sur le front des négociations entre Américains et Iraniens, à présent toujours pas d'avancée notable. Hier, les États-Unis ont frappé avec un avion de chasse à 2 pétroliers iraniens qui ne transportaient pas de cargaison, selon l'armée. Des échanges de tirs s'en sont suivis avant un retour au calme. Hier, Donald Trump a dit attendre dans la soirée une réponse des Iraniens à une proposition de paix. Et puis, on parlait du détroit d'Ormuz à l'instant, toujours bloqué. Le régime iranien annonce la création cette semaine de l'autorité du détroit du Golfe Persique. Objectif, Nicolas Feldman, centraliser centraliser les demandes de traversée et officialiser un système de péage.
5: Avec cette nouvelle autorité, les gardiens de la Révolution promettent aux bateaux un passage sûr et durable. Pour demander le droit de traverser le détroit, les armateurs peuvent désormais écrire à une adresse e-mail dédiée. Un document révélé par CNN détaille également les informations à fournir, nom et numéro d'identification du bateau, pays d'origine et destination, membre d'équipage à bord et même des détails sur la cargaison. Mais comment se fera la traversée et surtout combien les bateaux devront-ils payer? Depuis le début de la guerre au Moyen-Orient, certains navires auraient déjà déboursé plus de 2 millions de dollars pour sortir du détroit d'Ormuz. Mais l'Iran, cette fois-ci, ne donne pour le moment aucun montant sur la taxe à payer. Pas sûr dans ce contexte que les compagnies maritimes collaborent avec Téhéran. L'un de ses représentants se dit très sceptique. Comment coopérer avec l'Iran, explique-t-il, alors même que des navires autorisés à passer ont déjà été pris pour cible. D'autant rappelle ce responsable qu'un système de péage est contraire au droit international. À la différence du canal de Suez ou de Panama, le détroit d'Ormuz est en effet un passage naturel et sa traversée par définition ne peut être payante.
3: Nicolas Fellman. Enfin, au Liban, faut-il encore parler de trêve en cours? Le Hezbollah pro-Iran a revendiqué 2 attaques contre des bases militaires dans le nord d'Israël, affirmant agir en réponse à des frappes israéliennes sur le sud du Liban, qui ont fait hier 10 morts depuis le début de la guerre entre le Hezbollah et l'armée israélienne. Le 2 mars dernier, les frappes israéliennes au Liban ont fait 2750 morts, selon le dernier bilan du gouvernement libanais. En Algérie, ils ont marché ensemble pour une procession et un dépôt de gerbes de fleurs sur une stèle à la mémoire de Bouzid Sahal, la ministre française déléguée aux armées et aux anciens combattants Alice Ruffo et son homologue algérien Abdelmalek Tachrift. C'est la première fois qu'un membre du gouvernement français se rend aux commémorations des massacres de Sétif, Guelma et Kerata le 8 mai 1945. Bouzid Sahal, considéré comme la première victime des massacres à Sétif, sa mort sous les balles françaises avait déclenché des émeutes violemment réprimées. Ce déplacement en Algérie de la ministre signe de la volonté d'apaisement d'Emmanuel Macron et d'Abdelmajid Tebboune après presque 2 ans de crise diplomatique ouverte entre les deux pays. Écoutez la réaction hier de Bruno Fuchs, député MoDem, président de la commission des affaires étrangères à l'Assemblée nationale.
6: Le retour de l'ambassadeur de France à son poste à Alger est une très bonne nouvelle, bien évidemment, c'est un signal fort de la volonté de la France et de l'Algérie également de repasser à une nouvelle phase de dialogue et de coopération. Mais cet acte symbolique, pratique aussi, doit maintenant s'accompagner d'autres actions beaucoup plus concrètes sur l'immigration, qui était le point quand même le plus crispant entre les deux pays, sur les questions de culture, de mémoire et principalement

0: déterminant dans la libération même de la France. Et il y a beaucoup de choses qui se passent en ce moment où les étrangers ne sont pas tout à fait, reconnus. Et il y a une forme de racisme déclarée, ouverte. Et voilà, on est là pour dire on est là et on a participé à l'histoire même de la France.
1: Des commémorations en l'honneur des tirailleurs sont prévues tout le week-end. Dimanche après-midi, les représentants des califats mourides iront déposer une gerbe de fleurs sur la tombe du soldat inconnu.
2: Le reportage de Willy Diallo. On reste en France. Le tribunal administratif de Paris confirme l'arrêté de la préfecture de police interdisant la manifestation du comité du 9 mai, manifestation de ce groupuscule néo-nazi qui devait avoir lieu aujourd'hui en hommage à un militant nationaliste décédé en 1994 alors qu'il tentait de fuir la police. Cette année, le rassemblement ne pourra donc pas avoir lieu, tout comme la traditionnelle contre-manifestation antifasciste. Tanita Fallet.
3: Salut nazis, croix celtique et autres slogans d'extrême droite, le décor des manifestations du comité du 9 mai. Tous les ans, à cette date, des milliers d'hommes et de femmes, encagoulés et vêtus de noir, se réunissent dans les rues de Paris pour rendre hommage à Sébastien Desieux, nationaliste décédé il y a plus de 30 ans. Et cette fois-ci, ni le comité du 9 mai, ni ses opposants ne pourront manifester. Décision mardi de la préfecture de police de Paris, dans un, je cite, contexte politique tendu et très polarisé et des actions violentes susceptibles de se produire seulement 3 mois après la mort de Quentin de Ranque, militant d'extrême droite proche des sphères néo-nazies, tué dans des rixes avec des antifascistes. L'an dernier, le tribunal administratif était revenu sur la décision de la préfecture de police et avait finalement permis au comité du 9 mai de manifester, tandis que le rassemblement antifasciste avait, lui, été interdit. Cette interdiction de la manifestation néo-nazie est une première depuis 2008.
2: Tanita Fallet.
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2: Il est 6h passées de 11 minutes ici à Paris. Vous restez avec nous à l'écoute de la Radio du Monde. Tout de suite, vous avez rendez-vous, comme tous les samedis, avec l'accent des autres, l'actualité vue par les médias francophones publics. Et c'est avec Olivier Nederland.
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6: Bienvenue, voici l'actualité de la semaine avec RFI, avec la Radio-Télévision Suisse et Radio-Canada, avec ici en France et la RTBF en Belgique. Et tout d'abord, les suites du drame de Cran, Montana. L'incendie avait fait 41 morts et 115 blessés lors de la nuit du réveillon dans le Valais. Pierre Anchoffat, les tensions sont toujours vives entre la Suisse et l'Italie.
7: Après les critiques sur l'action de la justice valaisanne, c'est maintenant la facturation des frais médicaux qui divise. Le président de la Confédération a ouvert la voie un accord avec le gouvernement italien.
6: En Belgique, nous retiendrons cette semaine l'ouverture d'un procès devant les assises du Hainaut, celui d'un fou de la vitesse et de son passager. Au volant d'une puissante voiture, Paolo Falzone avait percuté un groupe qui se rassemblait pour le carnaval dans l'entité de Strepy Bracny, Jacques Kremers.
8: Oui, c'était il y a 4 ans, tôt le matin, et l'un des moments forts de ce procès, c'est la vision d'une vidéo tournée par le chauffeur lui-même, alors qu'il roulait à vive allure jusqu'à 174 km/h. 7 personnes sont décédées dans cette collision.
6: 6 années de prison pour un ancien chirurgien dentiste en Lozère, en France. L'homme de 61 ans a été condamné pour des opérations injustifiées et bâclées. Des dizaines de patients ont été mutilés. Il est aussi condamné pour avoir escroqué massivement.
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9: Hier, au lendemain d'une manifestation de l'opposition dont la répression...
10: Bonjour Josué.

0: un hameau de moins de 100 habitants au pied des Pyrénées, une recette venue tout droit du Québec et une bière artisanale pour faire le lien, ça peut paraître improbable, et pourtant, c'est exactement ce qui est en train de se passer à Estaing. Ciboire Pyrénées, c'est une micro-brasserie qui ouvrira ses portes ce printemps, portée par des passionnés de vélo et de grands espaces qui ont fait le pari du rural plutôt que de la ville. Dominique est l'un des artisans de ce projet et je suis allée le voir.
1: Bon, allez, on rentre par la porte principale, tu donnes accès au local technique finalement. Donc, à gauche, il y a la chambre froide. Donc, normalement, tu stockes tout ce qui a besoin d'être stocké là-dedans, donc les bières, quand elles sont terminées, en fût ou en canette, ton blond, ta levure. Ensuite, quand on rentre un peu plus profond, c'est tout ce qui est chauffé dans le bâtiment, tout ce qui sert à faire la bière, est chauffé avec une chaudière
0: d'accord.
1: qui est alimentée par le propane, qui transforme l'eau en vapeur. Et c'est un gros cylindre qui part dans les tuyaux en haut et qui vient préchauffer ton eau avant que Marc commence à brasser. Marc a travaillé pour le ciboire au Canada, au Québec. Ça fait 9 ans maintenant. Et lui a entendu parler du projet et dit, moi, c'est bon, je vends mes trucs, j'arrive dans les Hautes-Pyrénées. Donc là, il est là pour brasser au moins minimum 1 an. Donc, il a son visa avec sa copine. Sa copine travaillait dans une boulangerie à Sherbrooke, donc où est-ce que le ciboire a commencé au Québec, et a fait la restauration à l'étage. Tout le grain est stocké ici. Donc, le grain qu'on utilise, nous, c'est soit du blé, soit de l'orge, soit de l'avoine et des coquilles de riz aussi, et du dextrose quand on fait des doubles. Tout ça provient d'un des plus gros fournisseurs qui est au nord. Et on a notre houblon, certains de notre houblon vient du Pays Basque aussi. On a pu trouver du super houblon bio sur celui-ci qui vient du Pays Basque. Les gaz de gens viennent de Tarbes, de Vic-en-Bigorre. C'est ce qu'on utilise pour encanner, hein, pour enlever l'oxygène quand t'encannes, pour pas que ça soit oxydé, la bière. Tu lui pousses du CO2 et les grosses bonbonnes viennent du gaz de champ juste à côté. Donc, ça vient d'ici. Donc, tu mets les grains, les sacs de grains, tu les mets dans le concasseur. Et du concasseur, ça circule vers la brasserie. Et ici, c'est là qu'on brasse. Et donc, tu as l'encannage qui est là. Après, on va avoir notre étiqueteuse qui va venir au bout de l'encanneuse. Et donc, tu mets tes canettes, ça arrive. Ça remplit de bière, ça met le couvercle, ça lave, ça va sur l'étiqueteuse, ça met l'étiquette, puis après, on met nous dans les cartons.
2: Que des canettes?
1: Canettes et fûts.
2: OK.
1: Nous, on est en canette de 33 centilitres et des fûts de 20 litres.
2: C'est très rare dans le port, justement, des canettes.
1: Ouais, les gars, ils voulaient carrément pas passer à la bouteille. Pourquoi? Parce que c'est opaque, une bouteille et une canette. Il y a la lumière ne peut pas passer à travers, ça altère pas le goût. Il y a moins d'oxydation possible quand tu fais ton remplissage. C'est 10 fois moins lourd. La palette de 3000 canettes, on l'a portée à deux pour la mettre par-dessus l'autre palette. Et au niveau du transport, ben c'est beaucoup moins. Et on voulait vendre dans les refuges aussi. Et la bouteille, non, c'est la canette parce qu'on doit repartir avec nos déchets vers le bas.
2: Okay.
1: C'est la principale raison. Et quand tu parles des micros, dans des micro-brasseries qui font des IPA, des bières avec du houblon, où ça se garde carrément mieux dans la canette. Ouais. En ce moment, en Amérique du Nord, 90% c'est des canettes. Et étant donné que ça donne une bière de meilleure qualité, qui se garde mieux, on veut la garder dedans.
2: Okay.
1: Et ça se refroidit carrément plus vite dans une canette que dans une bouteille.
0: C'est complètement culturel, parce que nous, quand on voit une bière artisanale, ouais. on la voit tout de suite en bouteille en verre. Et
1: ouais.
0: quand on voit une bière en canette, on a l'impression que c'est fait par une grosse industrie.
1: Ouais.
0: Et donc là, tu décortiques complètement les idées reçues, et c'est plutôt cool.
1: Ouais. Et nous, on peut pas faire plus que 2000 hectolitres. Là, pour la première année, on est à 600, et on est considérés comme des petits-petits.
0: Pourquoi tu me parlais d'un jardin? Parce que les fleurs, c'est quoi le rapport?
1: Donc, le principe, c'est que il y a la restauration en haut, t'as la tireuse qui est en haut avec les 6 bières différentes. Ce qu'on ouvre les jardins au public et ça va être interactif, pédagogique aussi avec des petits. Et donc, on a fait des terrasses en copeaux de bois avec des grosses tables, avec des chaises aussi où est-ce que les gens peuvent aller se poser avec ce qu'ils ont commandé puis relaxer en regardant les montagnes puis regarder les animaux. Restauration, oui. On fait une petite restauration à l'étage, oui. Finalement, le beau de ça, c'est les jardins.
2: Oui.
1: Parce qu'Hélène a fait du maraîchage, elle fait des fleurs, elle fait des légumes.
2: Hélène, c'est ta conjointe?
1: C'est ma conjointe. Et c'est... Donc, les légumes viendront du jardin.
2: Okay.
1: C'est le but. Nous, on est en bio pour le jardin, mais on ne sera pas bio en bière, même si on utilise certains ingrédients, que des fois, ils sont bio. Donc, ici, ça sera la petite restauration à l'étage. Le poêle. On a essayé de prendre les trucs qu'on pouvait, sanguinet, à la brocante à Lourdes. Franchement, on a trouvé des super trucs. Puis d'ici, ben, on peut voir ce qui se passe en bas.
0: Donc, en fait, vous êtes combien à participer à l'élaboration de ce lieu?
1: Si on compte qu'en France, dans les Hautes-Pyrénées, donc on est moi, ma femme Hélène, Marc le brasseur, Flavie à la restauration.
0: Donc avant de parler de bière et de business, raconte-moi comment vous en êtes venu à ouvrir une brasserie dans un hameau aussi petit qu'Estaing. À l'année, c'est moins de 100 habitants. Qu'est-ce qui vous a donné envie de l'ouvrir ici?
1: Le ciboire existe déjà depuis 2007 au Québec. Moi, j'ai fait l'université à Sherbrooke, qui est une ville au Québec. C'est parti de là en 2007 et je connaissais pas, hein. Moi, j'étais un peu plus vieux que les gars qui ont parti ici boire au Québec. Et avec mon frère, qui fait partie maintenant, parce qu'en étant un groupe d'investisseurs au Québec, ils ont racheté des parts à 50-50. Et en a parlé un peu, mon frère, il adore le vélo. Tout ce qui est relatif aussi boire au Québec, c'est souvent par rapport aux cyclistes. Et la course à pied, c'est des anciens coureurs de l'équipe canadienne de vélo. Et ils aiment bien la bière, mais ils aiment bien aussi faire du sport. Et donc, ils se sont dit, hey, pourquoi on ne ferait pas ça dans les Hautes-Pyrénées? Les Hautes-Pyrénées, en France, c'est l'endroit pour faire du vélo. Puis moi, je me suis dit, pourquoi pas? J'étais guide à vélo pendant 15 ans pour une compagnie américaine. J'ai dit, ouais, c'est bon, j'ai été guide pendant 15 ans, pourquoi pas faire autre chose? Et là, j'ai dit, ben, par contre, j'aimerais bien qu'on le fasse à la maison parce que le cadre est exceptionnel. On est dans les jardins, on est dans les fleurs, il y a des légumes à proximité, on est entouré de montagnes, puis c'est calme. Il y a le Gave qui coule en bas. Donc, on s'est dit, pourquoi pas le faire à la maison plutôt que de faire ça dans une zone industrielle où est-ce que tu peux quand même prendre une bonne bière, mais tu as moins l'expérience qui vient avec. Ici, on a juste voulu avoir une bonne bière avec une super expérience où est-ce qu'on veut que les gens restent plus que 30 minutes. On a été sur le projet pendant environ un gros 2 ans et demi. Et fin avril 2025, il y a eu le premier coup de pelle pour désenclaver finalement l'endroit. Là, ça se concrétise. Il nous reste un mois ou peu avant l'ouverture.
0: Tu m'expliques ce que c'est Ciboire, en fait. C'est une entreprise du Québec qui fait de la bière avec du sport, c'est ça?
1: OK, je te dis rapide ce qui est arrivé. Avant 2007, deux amis d'enfance, P.O. et Joe. P.O. a étudié l'administration, Joe, c'est un médecin. Il est en internat, il va être médecin, mais il fait des cas concrets à l'hôpital sans être médecin. Il y a P.O. qui est en voiture, qui rentre sur l'autoroute. Il y a un vieux monsieur qui sort de l'autoroute par la bretelle d'entrée d'autoroute. Collision, bam, P.O. est à l'hôpital. Ça va pas super bien. Et là, il se disait, pourquoi on fait pas vraiment quelque chose qu'on veut faire? Pourquoi on partirait pas une microbrasserie? Donc, la première brasserie a eu lieu en 2007 à Sherbrooke. Et depuis ce temps-là, il y en a 5 au total. Donc, ils brassent la bière depuis 2007. Donc, ils ont un savoir-faire au domaine brassicole. Mais par contre, ils se sont dit, pourquoi pas faire un truc de folie? Pourquoi on n'ouvrirait pas une brasserie en France? On aime la France. On aime faire du vélo en France. On connaît pas trop le marché. Mais on sait brasser de la bonne bière qu'on va adapter au goût des Français. Donc, l'idée est partie de là. Les deux fondateurs du Québec, Joe et P.O., nous ont donné leur savoir-faire pour qu'on puisse monter. Et ils nous ont laissé aller aussi un des brasseurs les plus expérimentés pour nous faire les premières années.
0: Une microbrasserie dans un village rural, ça crée quoi concrètement pour les habitants et pour l'économie locale?
1: Au début, on avait un peu peur parce qu'il n'y a que des agriculteurs à côté. On s'est dit, tout le monde avait en tête que pour fabriquer de la bière, tu as vraiment beaucoup besoin d'eau, malgré qu'on soit dans les Hautes-Pyrénées, puis en temps normal, tout se passe bien au niveau eau. On leur a prouvé qu'on utilisait, par rapport aux autres microbrasseries, carrément moins d'eau. On fait attention à nos problèmes, comment on désinfecte, puis tout ça. On est en microstation aussi, phytodépuration, donc c'est les plantes qui filtrent tout et qui repart dans la rivière. Donc, encore là, il faut faire méga attention. On peut pas mettre des produits toxiques dans nos plantes. Ça va pas pousser. On s'est fait super bien accueillir par la mairesse qui a arrêté son mandat dernièrement, Marie-Luce Gomeza. Elle a été à fond dans le projet. Elle nous a énormément aidés. Le conseil aussi nous a énormément aidés. Et nous, là, ce qu'on cherche, là, on a nos personnes clés qui savent brasser avec la petite touche du Québec. Et maintenant, bon, on regarde aussi engager des gens. Donc, on engage un peu à Reims pour aider dans les jardins. À Reims aussi pour le service ici. Donc, nous, si on peut créer de l'emploi avec des gens qui aime être à l'extérieur, qui aime la bonne bière, qui aime être dans un endroit qui soit un peu plus reculé que Toulouse ou Bordeaux, nous, on veut engager que des locaux. C'est le but de l'opération, quoi.
0: Le vélo est au cœur de l'identité de la brasserie. Est-ce que vous vous inscrivez dans une dynamique de tourisme sportif qui existe déjà dans les Pyrénées ou est-ce que vous voulez essayer d'en créer une nouvelle?
1: On aimerait bien offrir aux marcheurs et aux cyclistes un endroit où prendre un repas, où est-ce que tu peux repartir en vélo par la suite. Une bière, ça se fait normalement à l'apéro. On verra bien comment ça se passera si c'est fait le midi, mais on a des bières qui sont faibles en alcool aussi. On veut garder cette optique-là d'accueillir les sportifs, mais aussi on voudrait que les gens viennent découvrir la région. Ils le font déjà avec le lac, avec les balades du GR, avec les cols mythiques qui sont alentour, ben, je pense qu'on pourrait en faire un incontournable pour que les gens puissent s'arrêter ici. Moi, je pense que déjà, on a de la chance en France. Vous nous accueillez, les Québécois, mais ultra bien. Déjà, l'accent, ça vous fait rire, donc on part du bon pied. Et non, moi, ici, les agriculteurs, tous les agriculteurs qui sont alentour de moi, on s'entend super bien, j'ai des amis. C'est franchement top.
0: Dans 5 ans, si tout se passe bien, à quoi ça ressemble ici?
1: Il y aura peut-être plus de fleurs. Ça sera pas plus gros. Ça va pas changer en termes de taille. Il y aura plus de bière. Peut-être qu'on aura un fermenteur en plus pour produire plus de bière si tout se passe bien. On va juste embellir le site, le rendre magnifique.
0: Merci beaucoup, Dominique.
1: De rien, avec plaisir.

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8: Adieu à tous et à toutes, j'espère que vous allez bien en ce samedi matin. D'un point de vue des prévisions météo France au sein, on nous annonce que le temps va être sec sous un ciel voilé en altitude ce matin et que le temps va se dégrader dans l'après-midi avec quelques averses qui vont être potentiellement instables et qui pourraient se prolonger jusqu'à ce soir, voire jusqu'à la nuit prochaine. La limite plus neige est vers 2300 mètres d'altitude et l'isotherme 0 degré quant à lui est vers 2900 voire 3100 mètres d'altitude. Les températures maximale grimpe un petit peu aujourd'hui. On aura entre 18 et 20 degrés en vallée, 15 à 17 degrés vers 1500 mètres et 7 degrés à 2400 mètres d'altitude. Quant au vent, il est de sud à sud-est modéré cet après-midi sur les sommets et il va basculer ouest à sud-ouest pour la soirée et la nuit prochaine avec des rafales qui pourront aller entre 40 et 60 km/h. Voici donc pour les prévisions de ce samedi, un samedi que je souhaite beau à tous et à toutes.
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0: Toc toc chez vous ouvre une porte sur l'accompagnement à domicile de personnes présentant des troubles psychiques. Toc toc chez vous, c'est le point de vue d'une professionnelle expérimentée qui n'oublie ni la bienveillance ni l'humour. On parle souvent de la première rencontre, comme s'il n'y en avait qu'une, comme si c'était un moment clair, net. En réalité, dans l'accompagnement à domicile, il y en a souvent deux avec la personne et même une avant de l'avoir rencontrée. La toute première se passe par téléphone. Les aidants ou les professionnels me parlent d'elle, me la présentent. La deuxième première rencontre, je la fais toujours en présence des aidants, parfois des professionnels et de la personne. On est tous là, autour d'une table, dans un salon, parfois debout. Et là, il se passe une première partie de la rencontre. Je vois la personne elle-même et son domicile. Je l'entends, je perçois des choses. Et pourtant, ce n'est pas encore tout à fait la rencontre. Parce que cette première fois-là est une rencontre en collectif. Chacun parle, chacun explique, chacun occupe sa place. Les aidants racontent ce qui inquiète ou qui questionne. Les professionnels décrivent les axes d'accompagnement. Et la personne, elle, elle est là, au milieu de son histoire, parfois silencieuse, parfois très présente, et parfois déjà un peu fatiguée d'être le sujet. Et moi, dans tout ça, ben, je fais ce que je peux. J'écoute, j'observe, j'essaie de ne pas parler trop vite, d'être présente. Ça va très vite. Parce que dans cette première rencontre collective, j'entends à nouveau les récits sur la personne que j'avais déjà eu avant lors de la première rencontre par téléphone. Ce qu'on dit d'elle, ce qu'on espère d'elle, ce qu'on redoute ou ce qu'on craint. Quand je reviens, seule, pour ce qu'on appelle le début de l'accompagnement, il se passe quelque chose d'étrange. Je connais déjà la personne de point de vue extérieur. Je l'ai déjà vue, mais pourtant, c'est là que la vraie rencontre commence. Cette fois, il n'y a pas de public, plus de porte-parole, plus de regards croisés. Il y a une personne chez elle, et moi, qui viens proposer ma présence. Parfois, cette deuxième rencontre ne ressemble en rien à la première. La personne parle plus ou moins. Elle se détend ou se referme. Et parfois, elle dit, avec des mots ou sans mots, « Non, pas maintenant ». Pas comme ça. Je me souviens de Pierre, jeune homme atteint d'un trouble du spectre autistique, qui était très présent lors de la rencontre avec sa mère. Bien qu'il ne parle pas, son regard parlait lui-même. Il m'observait, se rapprochait, s'éloignait. Il me montrait qu'il était là, à sa manière. Les premières visites chez lui ont été catastrophiques pour moi. J'avais les recommandations de sa mère en termes de timing, de repas, de rituels, de choses à ne pas rater pour ne pas qu'il s'énerve, des petits conseils, des petites astuces. Sauf que Pierre en avait décidé autrement. J'ai alors investi cet appartement toute seule, le temps qu'il veuille bien sortir de son lit pour me dire, à sa façon, « Ok, c'est bon pour moi ». Il aura fallu plusieurs jours. Et puis il y a eu Francine, digne, une dame rencontrée avec les infirmiers libéraux. Maison propre, hygiène impeccable, chaque objet à sa place, les tapis luxurieux et avec une grande autonomie du haut de ses 88 ans. Pas un mot de travers, vocabulaire soutenu. Et puis très vite, dès que je tournais le dos, miracle. Sa bouteille de Ricard faisait une disparition progressive, comme ça. Pure, nette, sans témoin, enfin presque. Il faut se souvenir d'une chose essentielle. Le fait d'avoir déjà vu quelqu'un ne signifie pas l'avoir rencontré. Rencontrer, ce n'est pas être présenté, ce n'est pas être décrit, ce n'est pas être entouré. Rencontrer, c'est ce moment fragile où deux personnes peuvent peut-être commencer à se parler vraiment. Et cette rencontre-là ne débouche pas toujours sur un accompagnement. C'est même parfois une réussite discrète, celle d'avoir laissé à la personne le droit de choisir, le droit de dire non, le droit de ne pas être prête, ou le droit de confirmer ce que veulent les aidants. Dans cette deuxième première rencontre, mon plus grand défi professionnel, ce n'est pas de savoir quoi dire, c'est de ne pas oublier ce que j'ai déjà entendu sans le laisser prendre toute la place. Parce qu'accompagner commence souvent là, quand on accepte de rencontrer quelqu'un au-delà de ce qui a été dit sur lui. Et parfois, la plus belle première rencontre, c'est simplement celle où l'on repart en ayant ce sentiment de s'être vu, vraiment. C'était Toc Toc chez vous, la chronique de l'accompagnement à domicile. On se retrouve bientôt pour un prochain épisode.
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8: Adieu à tous et à toutes, j'espère que vous allez bien en ce samedi matin. D'un point de vue des prévisions météo France au sein, on nous annonce que le temps va être sec sous un ciel voilé en altitude ce matin et que le temps va se dégrader dans l'après-midi avec quelques averses qui vont être potentiellement instables et qui pourraient se prolonger jusqu'à ce soir, voire jusqu'à la nuit prochaine. La limite plus neige est vers 2300 mètres d'altitude et l'isotherme 0 degré quant à lui est vers 2900 voire 3100 mètres d'altitude. Les températures maximale grimpe un petit peu aujourd'hui. On aura entre 18 et 20 degrés en vallée, 15 à 17 degrés vers 1500 mètres et 7 degrés à 2400 mètres d'altitude. Quant au vent, il est de sud à sud-est modéré cet après-midi sur les sommets et il va basculer ouest à sud-ouest pour la soirée et la nuit prochaine avec des rafales qui pourront aller entre 40 et 60 km heure. Voici donc pour les prévisions de ce samedi, un samedi que je souhaite beau à tous et à toutes.
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1: 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Arnaud Estor, Damien Briard, David Ariola, Django Ward. Le concert du quartet de swing jazz manouche Beeper Swing, c'est ce samedi à partir de 20h30 au bistrot chez Pierrot à Artisan Savant.
3: 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À cette occasion, un concert en commun est prévu avec un répertoire varié durant lequel vous pourrez découvrir cet instrument avec un registre différent que la musette. Le concert de l'Accordéon Club de Lourdes, c'est ce samedi 9 mai à 20h30 au Palais des Congrès.
1: 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L'objectif de cette rencontre est d'exprimer le soutien au peuple iranien. À 17h, rencontre avec Ahmad Asghari, message de Hossein Daulat Abadi et la projection à 20h de My Stolen Planet. Une soirée pour exprimer son soutien au peuple iranien, c'est ce samedi, à partir de 17h, à la salle des fêtes d'Arras en Lavedan.
4: 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L'événement est gratuit, c'est le 9 mai à 20h30 au Palais des Congrès de Lourdes, et c'est le concert de printemps de l'Accordéon Club Lourdes.
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1: 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Une conférence sur le thème « Sérendipité, quand tu nous tiens ». 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La conférence « Sérendipité, quand tu nous tiens », c'est ce dimanche à 17h30 à la salle de cinéma d'Arins-Marsous.
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0: Le journal international. Bonjour Jeanne Bartoli.
2: Et bonjour Clotilde et bonjour à tous.
0: 9, 10, 11 mai, 3 jours de trêve entre l'Ukraine et la Russie.
2: Mais c'est Donald Trump qui en a fait l'annonce hier, alors que débutent aujourd'hui les célébrations marquant à Moscou la fin de la Seconde Guerre mondiale. Les deux belligérants ont confirmé cette trêve. Nous serons en Ukraine pour les réactions dans un instant. Dans ce journal aussi, la commissaire européenne à la préparation et à la gestion des crises en visite au Liban, au-delà de l'aide humanitaire. Adja Labib rappelle l'urgence d'une solution de paix durable entre le Liban et Israël. À suivre aussi Nigel Farage, le leader de l'extrême droite britannique, qui salue les résultats historiques de son parti aux élections locales qui avaient lieu jeudi. Reform UK en progression partout au Royaume-Uni. Dans cette édition, deux ministres français et algériens côte à côte pour les commémorations du massacre de Sétif. C'était une première hier. La volonté de rapprochement entre Paris et Alger se confirme. Et puis la Biennale d'art contemporain de Venise ouvre aujourd'hui au public, 61e édition, marquée par des appels au boycott des pavillons russes et israéliens.
0: Après deux tentatives de trêve unilatérale, l'une ukrainienne, l'autre russe, et bien c'est finalement Donald Trump qui a annoncé 3 jours de cessez-le-feu.
2: Et les 9, 10 et 11 mai, la Russie et l'Ukraine ont confirmé leur intention de s'y tenir. Alors que doit avoir lieu aujourd'hui en Russie les commémorations du 9 mai, célébrant la victoire sur l'Allemagne nazie en 1945. L'annonce de Donald Trump qui intervient après la discrète visite du négociateur en chef ukrainien aux États-Unis. Bonjour Emmanuel Chaz.
3: Bonjour.
2: En direct avec nous de Kharkiv, Emmanuel, la question ce matin, c'est évidemment de savoir si ce cessez-le-feu a des chances de tenir sur le terrain.
3: Alors en tout cas, Moscou et Kiev en ont pris bonne note et Volodymyr Zelensky a même publié un décret très laconique hier soir dans lequel il explique avoir exclu la place rouge de Moscou pendant le temps de la parade pour le jour de la victoire dans tout plan de frappe ukrainienne. Il a ajouté sur ses réseaux sociaux que cet endroit est moins important pour l'Ukraine que les vies des prisonniers de guerre ukrainiens. Il fait ici référence à un accord trouvé sur le volet humanitaire avec Moscou pour un nouvel échange de 1000 prisonniers de guerre de part et d'autres. Sur le terrain, ici à Kharkiv, les alertes aériennes ont retenti à 3 reprises depuis minuit et la défense aérienne ukrainienne annonce ce matin que la Russie a lancé un missile balistique Iskander et plus de 40 drones sur le pays au cours de la nuit. La région de Dnipropetrovsk a été attaquée à plus de 20 reprises à coups de tirs d'artillerie et de drones, selon le gouverneur de la région, Alexandre Hanza. 2 personnes ont été tuées dans les secteurs de Nikopol et Dubovyki.
2: Emmanuel Chaz en direct avec nous de Kharkiv. Et on le disait, ce 9 mai qui marque en Russie la journée de commémoration de la victoire sur l'Allemagne nazie. Pour la première fois en près de 20 ans, célébration à minima sur la place rouge. Des coupures intermittentes d'Internet ont été ordonnées à Moscou ces derniers jours, officiellement pour raison de sécurité. Parmi les quelques dignitaires étrangers présents, les dirigeants biélorusses, malaisiens, laotiens et le premier ministre slovaque, Robert Fico. Pas de représentant de la Hongrie. Viktor Orban, l'un des soutiens de la Russie au sein de l'Union européenne, laisse officiellement sa place aujourd'hui au conservateur pro-européen Peter Madiar. Cérémonie d'investiture prévue dans 2 heures maintenant à Budapest. On va y revenir dans le journal de 9h. Direction à présent le Liban. Les négociations prévues avec une délégation israélienne aux États-Unis se préparent. Le président libanais Joseph Aoun a rencontré hier le diplomate et ancien ambassadeur qui dirigera la délégation libanaise les 14 et 15 mai prochains pour tenter de trouver une issue au conflit qui déchire le Liban et qui continue d'opposer le Hezbollah à l'armée israélienne malgré l'accord de trêve du 17 avril. Hier, la commissaire européenne à la préparation et à la gestion des crises, Adja Labib, était en visite dans le pays où 20% de la population a été déplacée. Notre correspondante Sophie Guignon l'a rencontrée à Beyrouth.
4: Depuis le début de la guerre, l'Union européenne a débloqué 100 millions d'euros d'aide au Liban.
5: L'aide humanitaire, c'est une réponse d'urgence. Il faut une paix, il faut une solution durable. Il faut tout d'abord un cessez-le-feu, qui soit un vrai cessez-le-feu. Il faut que le Hezbollah soit désarmé.
4: Un désarmement impossible sous le feu et sans aide aux forces armées libanaises.
5: Je crois qu'on est tous d'accord, et il y a un consensus clair qui se dégage au sein du Conseil de l'Union européenne pour dire qu'il faut renforcer notre aide au Liban.
4: Mais pour faire pression sur Israël et suspendre l'accord d'association avec l'État hébreu, l'Union européenne reste divisée.
5: L'Europe ne parle pas encore d'une même voix, mais il y a une évolution, parce que ça ne peut plus durer, parce qu'on ne peut plus continuer à voir les violations permanentes du droit international, voir les écoles, les hôpitaux, les maisons être ciblées, voir des villages entiers être rasés dans le sud. On a proposé une levée partielle de l'accord d'association Union européenne Israël, mais nous ne l'avons jamais obtenu. Il faut un consensus des États membres.
4: Soit une majorité qualifiée de 15 États représentant 65% de la population de l'Union européenne. Sophie Guignon, Beyrouth, RFI.
2: En plus bref, à présent, sur le front des négociations entre Américains et Iraniens, hier, Donald Trump a dit attendre dans la soirée une réponse des Iraniens à une proposition de paix, alors que la trêve est entrée hier dans son deuxième mois. Selon les informations de notre correspondant en Iran, Téhéran pourrait donner sa réponse ce matin. Les derniers événements au Moyen-Orient que vous suivez sur notre live dédié sur RFI.fr.
0: En Algérie, Jeanne, ils ont marché ensemble à cette île.
2: L'image symbole de la volonté affichée par Paris et Alger de renouer dialogue. La ministre française déléguée aux armées et aux anciens combattants, Alice Ruffo, et son homologue algérien, Abdelmalek Tachrift, ont participé à une procession et à un dépôt de gerbes de fleurs sur une stèle à la mémoire de Bouzid Sahal, considérée comme la première victime des massacres de Sétif. Sa mort sous les balles des forces françaises en mai 1945 avait déclenché ces émeutes violemment réprimées. C'est la première fois qu'une ministre française se rend aux commémorations des massacres de Sétif, Guelma et Kerata. Après presque 2 ans de crise diplomatique entre les deux pays, écoutez la réaction de Bruno Fuchs, député Modem et président de la commission des affaires étrangères à l'Assemblée nationale.
6: Le retour de l'ambassadeur de France à son poste à Alger est une très bonne nouvelle, bien évidemment. C'est un signal fort de la volonté de la France et de l'Algérie également de repasser à une nouvelle phase de dialogue et de coopération. Mais cet acte symbolique, pratique aussi, doit maintenant s'accompagner d'autres actions beaucoup plus concrètes sur les migrations, qui était le point quand même le plus crispant entre les deux pays, sur les questions de culture, de mémoire et principalement sur les questions de développement de relations économiques. Nous avons beaucoup d'intérêts communs et bien évidemment, ce retour de l'ambassadeur doit s'accompagner de la libération prochaine de notre compatriote journaliste Christophe Glaise.
2: Bruno Fuchs, président de la commission des affaires étrangères à l'Assemblée nationale, joint par Victorien Villaume. Direction Londres à présent, le Royaume-Uni au surlendemain d'élections locales qui signent une recomposition des équilibres politiques. Le parti travailliste au pouvoir à Downing Street essuie une défaite cinglante au sein des collectivités locales anglaises. Recul majeur également pour les conservateurs au profit principalement de l'extrême droite de Reform UK, mais aussi des partis nationalistes. Bonjour Emeline Vin.
7: Bonjour Jeanne, bonjour à tous.
2: Vous êtes à Londres, parti nationaliste, Emeline, qui progresse au Pays de Galles

0: travaillistes et les conservateurs ne dépassent même pas les 10 élus chacun. Il faut maintenant trouver une coalition, plaide à 4 semaines pour trouver un accord. En Écosse, ensuite, les indépendantistes du SNP conservent une majorité relative et les travaillistes perdent seulement 3 sièges. Par contre, là, c'est les conservateurs. Ils sont quasiment décimés au profit de Reform UK qui devient la première force de droite. Les prochains jours donc pourraient être cruciaux pour Keir Starmer. Le Premier ministre doit désormais convaincre qu'il reste la meilleure personne pour diriger et le Labour et le Royaume-Uni.
1: Emeline Vin en direct avec nous de Londres.
2: Aux États-Unis, 4 hommes reconnus coupables d'implication dans l'assassinat du président haïtien.
1: Jovenel Moïse, assassiné en 2021 dans sa résidence de Port-au-Prince. Selon l'accusation, les 4 hommes jugés hier étaient liés à une société de sécurité privée basée en Floride, appâtée.
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4: Hier, au lendemain d'une manifestation de l'opposition dont la répression...
5: Bonjour Josué.
6: Elle est regardée l'habitude avec indifférence.

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5: Adieu à tous et à toutes, j'espère que vous allez bien en ce samedi matin. D'un point de vue des prévisions météo France au sein, on nous annonce que le temps va être sec sous un ciel voilé en altitude ce matin et que le temps va se dégrader dans l'après-midi avec quelques averses qui vont être potentiellement instables et qui pourraient se prolonger jusqu'à ce soir, voire jusqu'à la nuit prochaine. La limite plus neige est vers 2300 mètres d'altitude et l'isotherme 0 degré quant à lui est vers 2900, voire 3100 mètres d'altitude. Les températures maximale grimpe un petit peu aujourd'hui. On aura entre 18 et 20 degrés en vallée, 15 à 17 degrés vers 1500 mètres et 7 degrés à 2400 mètres d'altitude. Quant au vent, il est de sud à sud-est modéré cet après-midi sur les sommets et il va basculer ouest à sud-ouest pour la soirée et la nuit prochaine avec des rafales qui pourront aller entre 40 et 60 km heure. Voici donc pour les prévisions de ce samedi, un samedi que je souhaite beau à tous et à toutes.
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2: 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Ouvre une porte sur l'accompagnement à domicile de personnes présentant des troubles psychiques. Toc toc chez vous, c'est le point de vue d'une professionnelle expérimentée qui n'oublie ni la bienveillance ni l'humour. On parle souvent de la première rencontre, comme s'il n'y en avait qu'une, comme si c'était un moment clair, net. En réalité, dans l'accompagnement à domicile, il y en a souvent deux avec la personne et même une avant de l'avoir rencontrée. La toute première se passe par téléphone. Les aidants ou les professionnels me parlent d'elle, me la présentent. La deuxième première rencontre, je la fais toujours en présence des aidants, parfois des professionnels et de la personne. On est tous là, autour d'une table, dans un salon, parfois debout. Et là, il se passe une première partie de la rencontre. Je vois la personne elle-même et son domicile. Je l'entends, je perçois des choses. Et pourtant, ce n'est pas encore tout à fait la rencontre. Parce que cette première fois-là est une rencontre en collectif. Chacun parle, chacun explique, chacun occupe sa place. Les aidants racontent ce qui inquiète ou qui questionne. Les professionnels décrivent les axes d'accompagnement. Et la personne, elle, elle est là, au milieu de son histoire, parfois silencieuse, parfois très présente et parfois déjà un peu fatiguée d'être le sujet. Et moi, dans tout ça, ben, je fais ce que je peux. J'écoute, j'observe, j'essaie de ne pas parler trop vite, d'être présente. Ça va très vite. Parce que dans cette première rencontre collective, j'entends à nouveau les récits sur la personne que j'avais déjà eu avant lors de la première rencontre par téléphone. Ce qu'on dit d'elle, ce qu'on espère d'elle, ce qu'on redoute ou ce qu'on craint. Quand je reviens, seule, pour ce qu'on appelle le début de l'accompagnement, il se passe quelque chose d'étrange. Je connais déjà la personne de point de vue extérieur. Je l'ai déjà vue, mais pourtant, c'est là que la vraie rencontre commence. Cette fois, il n'y a pas de public, plus de porte-parole, plus de regards croisés. Il y a une personne chez elle, et moi, qui vient proposer ma présence. Parfois, cette deuxième rencontre ne ressemble en rien à la première. La personne parle plus ou moins. Elle se détend ou se referme. Et parfois, elle dit, avec des mots ou sans mots, « Non, pas maintenant, pas comme ça. » Je me souviens de Pierre, jeune homme atteint d'un trouble du spectre autistique, qui était très présent lors de la rencontre avec sa mère. Bien qu'il ne parle pas, son regard parlait lui-même. Il m'observait, se rapprochait, s'éloignait. Il me montrait qu'il était là, à sa manière. Les premières visites chez lui ont été catastrophiques pour moi. J'avais les recommandations de sa mère en termes de timing, de repas, de rituels, de choses à ne pas rater pour ne pas qu'il s'énerve, des petits conseils, des petites astuces. Sauf que Pierre en avait décidé autrement. J'ai alors investi cet appartement toute seule, le temps qu'il veuille bien sortir de son lit pour me dire, à sa façon, « Ok, c'est bon pour moi. » Il aura fallu plusieurs jours. Et puis, il y a eu Francine, digne, une dame rencontrée avec les infirmiers libéraux. Maison propre, hygiène impeccable, chaque objet à sa place, les tapis luxurieux, et avec une grande autonomie du haut de ses 88 ans. Pas un mot de travers. Vocabulaire soutenu. Et puis très vite, dès que je tournais le dos, miracle. Sa bouteille de Ricard faisait une disparition progressive, comme ça, pure, nette, sans témoin, enfin presque. Il faut se souvenir d'une chose essentielle. Le fait d'avoir déjà vu quelqu'un ne signifie pas l'avoir rencontré. Rencontrer, ce n'est pas être présenté, ce n'est pas être décrit, ce n'est pas être entouré. Rencontrer, c'est ce moment fragile où deux personnes peuvent peut-être commencer à se parler vraiment. Et cette rencontre-là ne débouche pas toujours sur un accompagnement. C'est même parfois une réussite discrète, celle d'avoir laissé à la personne le droit de choisir, le droit de dire non, le droit de ne pas être prête, ou le droit de confirmer ce que veulent les aidants. Dans cette deuxième première rencontre, mon plus grand défi professionnel, ce n'est pas de savoir quoi dire, c'est de ne pas oublier ce que j'ai déjà entendu sans le laisser prendre toute la place. Parce qu'accompagner commence souvent là, quand on accepte de rencontrer quelqu'un au-delà de ce qui a été dit sur lui. Et parfois, la plus belle première rencontre, c'est simplement celle où l'on repart en ayant ce sentiment de s'être vu, vraiment. C'était Toc Toc chez vous, la chronique de l'accompagnement à domicile. On se retrouve bientôt pour un prochain épisode.
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13: Le PGHM.
19: Alors le PGHM, c'est les acronymes de peloton de gendarmerie de haute montagne. C'est une unité spécialisée dans le secours en montagne et qui agit sur un territoire départemental, même interdépartemental, puisque nous agissons sur le département 65 et sur le département 31. Le PGHM, donc, il agit sur le nord de la chaîne des Pyrénées, mais également sur le sud, à la demande de nos camarades de la Guardia Civile, qui font de l'autre côté de la frontière le secours en montagne. Nous sommes composés d'une équipe de 16 personnels. Nous avons des astreintes secours qui se déroulent ici pour les caravanes terrestres. Donc quand je dis ici, c'est à Pierrefitte-Nestalla. Et autrement, tous les jours, nous mettons une équipe de secours à l'hélicoptère de la gendarmerie à Tarbes avec un médecin, un pilote et un mécano. Et cette équipe composée de 5 personnels va agir sur tout le département, y compris le 31, pour toute demande de secours. Dans les semaines paires, parce qu'en semaine impaire, ce sont nos camarades de la section montagne de l'Annemezan, de la CRS Pyrénées, qui travaillent en alternance avec nous. Alors on intervient sur le territoire de montagne, bien évidemment. Nous intervenons dans toutes les activités qui concernent la montagne. Donc c'est aussi bien l'escalade, l'alpinisme, la randonnée. C'est celle qui nous occupe le plus. Le VTT, pourquoi pas la randonnée à cheval, le canyon, le parapente. Donc sur toutes ces activités qui se réalisent en montagne, on interviendra pour prendre en charge une personne qui se serait blessée. Et notre mission est d'aller... lui porter secours dans les meilleures conditions possibles, le plus rapidement possible, pour l'extraire en toute sécurité. À partir du moment où l'appel arrive au peloton, l'alerte, elle est traitée par ce qu'on appelle un régulateur, qui va identifier la blessure, la victime, le lieu où elle se trouve, pour la géolocaliser avec le plus de précision possible pour ne pas perdre de temps. Et ensuite, c'est une interconnexion des services, donc soit par le 112, les pompiers vers les gendarmes, puis ensuite les gendarmes vers le SAMU, ou ça vient directement au PGHM. Et à ce moment-là, on se met en rapport avec le SAMU, SAMU Montagne, où le médecin de permanence avec l'équipe de secours positionnée à Tarbes vont décider de l'engagement ou pas des moyens. Quand je dis décider des moyens, ça veut dire que si ça nécessite une prise en charge rapide et médicalisée, on enverra l'hélicoptère avec un médecin. Si ça ne nécessite pas forcément une prise en charge médicalisée et qui se trouve à peu près facile d'accès, dirons-nous, à ce moment-là, on enverra peut-être des moyens terrestres. L'idée étant quand même de rationaliser l'emploi des moyens pour conserver le moyen le plus efficace et le plus rapide qu'est l'hélicoptère au profit des gens qui présenteraient des blessures les plus graves. Alors le peloton n'a pas le temps de s'ennuyer parce que effectivement nous avons une semaine de permanence secours, comme vous me l'avez fait expliquer. Et derrière, nous réalisons tout ce qui est enquête. Donc ça, c'est le côté judiciaire du métier de gendarme. Donc derrière, il faut expliquer aux autorités pourquoi il y a eu cet accident, quelles en ont été les conséquences. Donc ça, c'est de l'enquête judiciaire. Mais à côté de ça aussi, on est appelé à faire des relations publiques, de la prévention en montagne, avec des actions qui vont se dérouler toute la saison estivale sur tout le massif pyrénéen. Enfin, quand je dis massif, je parle du 65, où on va aller à la rencontre des gardiens de refuge, et on va aller surtout aussi dans les refuges à la rencontre des pratiquants pour leur expliquer les bons comportements à avoir, aussi bien en préparation physique, technique, en comportement pour bien s'hydrater, le comportement à avoir quand on va traverser des zones où on peut y trouver des troupeaux. On a pu faire des constats qui sont un petit peu alarmants sur le fait que les gens pensent qu'on puisse traverser les troupeaux sans prendre trop de précautions. Donc voilà, ces démarches de relations publiques sont faites pour faire de la prévention et insister sur tous ces points-là qui nous paraissent majeurs pour que les vacances se passent bien pour ceux qui viennent pratiquer la montagne. Ensuite, nous avons nos actions de formation propre, c'est-à-dire former notre groupe montagne gendarmerie, qui est une unité qui peut venir nous aider dans la montée en puissance. Nous avons notre propre formation, nous, en tant que spécialistes, où nous devons maintenir nos compétences, qu'on appelle le maintien de la condition opérationnelle, avec des maintiens des compétences, des exercices secours. Ensuite, nous réalisons aussi de la police de sécurité du quotidien, où on va au contact des professionnels, au contact des pratiquants, au contact de tout ce qui tourne autour de notre activité qui est la montagne. Et puis, on accueille et on renseigne le public aussi au PGHM. Alors, c'est du renseignement soit téléphonique, soit physique, quand vous avez des groupes qui partent et qu'ils ont vraiment besoin d'avoir un conseil précis sur un passage ou une carte, eh bien, ils peuvent se présenter au PGHM et on les accueille avec grand plaisir. Et puis, la semaine où nous ne sommes pas de permanence, ce sont nos camarades de la CRS. Et s'ils ont besoin, pour un accident qui serait grave, de renfort, on se doit de venir les aider, et chose qu'ils font d'ailleurs pour nous quand c'est nous qui sommes de permanence. Donc c'est un échange de bons procédés qui est dicté par ce qu'on appelle le DSOSM, le dispositif spécialisé hors sec secours en montagne, qui fixe le cadre d'emploi des unités de secours en montagne du département.
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3: Alors la Pastorale Pyrénéenne, c'est une association qui a maintenant une trentaine d'années. Elle est dirigée par un CA, un conseil d'administration, fait que de d'éleveurs et d'éleveuses, principalement de brebis, il peut y avoir des apiculteurs aussi. Donc eux, ils sont tous bénévoles. Et ensuite, il y a en gros, dans les grandes lignes, il y a trois pôles. Il y a un pôle médiation. Donc c'est par exemple dans ce cadre-là que moi j'interviens aujourd'hui, où on essaie de faire de la sensibilisation et de communiquer sur nos actions. On communique aussi auprès des touristes pour essayer de les former à l'attitude qu'il faut avoir quand on rencontre un chien de protection en montagne ou en plaine, puisque maintenant on en est en plaine. Ensuite, il y a un pôle berger d'appui. Donc là, il y a 8 bergers d'appui ou bergères qui viennent aider les éleveurs qui subissent de la prédation sur le massif pyrénéen. Donc nous, on interagit sur tout le massif pyrénéen, du Pays Basque aux Pyrénées orientales. Et ensuite, il y a le pôle technicien chien de protection, donc celui où moi je travaille, où là, nous, on suit les chiens et on forme les éleveurs à bien éduquer leurs chiens de protection pour que le chien il soit efficace en termes de protection et qu'il soit utilisable aussi dans le pastoralisme d'aujourd'hui avec les touristes principalement.
4: Et donc, vous avez été créé en réponse à la prédation?
3: Donc, en fait, quand ils ont réintroduit les ours il y a une trentaine d'années, en face, ils ont voulu mettre une structure qui pouvait... parce que la présence des prédateurs, c'est une très grosse contrainte pour l'élevage en milieu montagne, enfin même en milieu plaine, mais les ours, c'est qu'en montagne. Et donc, du coup, en face, ils ont voulu mettre une structure qui allait pouvoir apporter ou essayer d'apporter des solutions à la prédation. Donc, ça a commencé comme ça. Au début, il n'y avait qu'un technicien, et puis il y en a eu deux, et puis il y a eu un coordinateur, et puis... Petit à petit, l'association s'est étoffée. Avant, on intervenait vraiment que sur la zone de prédation, on va dire Ariège, à l'origine de la pastorale, parce que c'est là où ont été réimplantés les ours. Et au jour d'aujourd'hui, là maintenant depuis plusieurs années, avec la présence du loup en plaine, ben là, on intervient carrément en plaine. Donc maintenant, au jour d'aujourd'hui, on est, je crois, 21 équivalents temps complet. Et il y a deux techniciens par département. Donc voilà, il y a eu une évolution qui a été assez conséquente quand même.
4: Et toi, d'où te vient ta passion pour le montagne des Pyrénées, puisque c'est essentiellement avec cette race-là que tu travailles?
3: Alors moi, je me suis installé en 2019 en hors cadre familial, en tant qu'éleveur au vin. C'est une reconversion professionnelle. Du coup, j'étais en sélection en race Île-de-France, en plaine, limite du Gers. Et en fait, j'avais des chiens divagants qui circulaient. Et moi, comme j'étais double actif, juste avant de m'installer et pendant mon installation, je me suis aperçu que j'avais mes brebis qui étaient dehors toute la journée. Moi, je rentrais tard le soir parce que j'étais assimilé cadre. Et du coup, j'avais trop peur de me faire taper les brebis par des chiens divagants. Et en plus, j'étais pas là, donc je m'en serais aperçu le soir, quoi. Et comme j'étais le seul élevage du village en brebis, s'il y avait des attaques, c'était pour ma pomme, c'était sûr. Donc du coup, je me suis renseigné, j'ai trouvé l'association, et du coup, j'ai acheté mon premier chiot de protection. Et puis de fil en aiguille, je me suis passionné là-dedans. Je me suis documenté avec beaucoup de bouquins, des trucs comme ça. Et puis du coup, après, je suis rentré au conseil d'administration, où j'ai été administré.

0: administrateur pendant quelques années, où là, ça m'a permis de suivre les techniciens. Alors à l'époque, il y en avait moins, mais du secteur ou voisin, des départements voisins, pour voir comment ils travaillaient tout ça. Et puis, la passion a continué. Et puis du coup, après, j'ai encore changé de mon fusil d'épaule, entre guillemets, puisque j'ai postulé et j'ai réduit le troupeau pour ne plus vivre que de l'élevage, quoi.
1: Mais moi, je suis monsieur Florian Gallo. Je suis éleveur d'ovins sur la commune d'Agos-Vidalos. Alors, ma première patouille, je l'avais pris surtout pour des problèmes de chiens errants. Je suis dans une zone qui est assez fréquentée par le tourisme.
2: Pas très loin de la voie verte.
1: Du coup, voilà, j'avais beaucoup de problèmes avec ces chiens qui n'étaient pas attachés ou qui divaguaient et qui faisaient quand même courir les troupeaux. C'est pour ça que j'avais pris la première patou, une femelle. Voilà, elle vient de faire 2 ans.
2: Du coup, ça a fait une différence depuis que vous l'avez ?
1: Alors, au niveau des chiens errants, oui. Même les gens, c'est vrai qu'il y a un certain recul par rapport aux clôtures. Les gens, tout ça, ça respecte beaucoup plus les clôtures. Et après, bon, moi, j'ai subi des attaques de loups, en fait, en janvier 2025. Et c'est pour ça que par le biais de la pastorale, j'ai fait l'acquisition de 2 autres chiens pour avoir une meute. Là, ça a demandé un gros travail, quoi. Et Julien m'a vraiment épaulé, parce que c'est vrai que faire venir des chiens adultes dans un troupeau, les interactions individuelles de chaque chien envers le troupeau, des chiens entre eux, parce que bien sûr, il a fallu que certaines prennent des dominances. Mais ça a été un petit peu compliqué à mettre en place, et c'est vrai que Julien m'a beaucoup épaulé là-dessus, même pour le choix des chiens. Il connaissait le secteur, il est venu plusieurs fois. Enfin, ça fait plusieurs fois qu'il venait. On avait vraiment fait le point sur mes attentes, sur l'environnement. Quand je dis environnement, c'est vraiment tout le tourisme et ce qui se passe autour de mon exploitation.
2: Vos troupeaux, ils montent pas en estive ?
1: Si, mais pour l'instant, moi, j'ai subi de la prédation en pleine. J'ai été épargné à la montagne, j'ai de la chance. Mes voisins, eux, n'ont pas été épargnés. Mais par contre, moi, j'ai été touché en bas. J'ai été touché avec une attaque de loup et plusieurs présences de loups confirmées depuis janvier 2025. Et puis, les chiens errants, voilà, ça, c'est en permanence. Même accentué l'été avec le tourisme, c'est même, y en a même beaucoup plus. Donc, comme je garde quelques brebis en bas l'été, voilà, c'est pour ça que les chiens de protection restent en bas.
0: À l'association, alors on suit toutes les races de chiens de protection. Si demain, toi, t'es éleveuse et puis tu veux prendre un kangal, moi, je vais venir le suivre, il n'y a pas de problème. Mais par contre, pour justement pouvoir faire bénéficier aux éleveurs du travail qui a été fait par les anciennes techniciennes et les anciens éleveurs, les plus vieux, de sélection, ben en fait, il faut aller dans le montagne des Pyrénées, parce que nous, notre historique, on l'a dans le montagne des Pyrénées. Donc nous, les montagnes des Pyrénées, les souches qu'on a, on les connaît depuis, on a une base de données, on gère la consanguinité, et puis il y a vraiment des traits qui sont propres à certaines lignées. C'est-à-dire que si je prends un montagne des Pyrénées de compagnie, que je le prends et que je le balance dans ma bergerie, ben, il ne va pas vouloir rester avec les brebis. Alors il va peut-être les respecter, parce que par sélection, l'instinct de chasse a été inhibé au maximum sur les races de chiens de protection. Donc il ne va pas chasser, etc. Ça peut être. Mais par contre, il ne voudra pas rester. Il va vouloir creuser en dessous.
2: Il va vouloir retourner avec des humains, finalement. Puisque
0: sa zone de confort, ça va être la compagnie humaine. Ça va être la maison, ça va être le canapé, la terrasse, le jardin. Nous, la zone de confort de nos chiens de protection, c'est le troupeau. Donc en fait, il faut qu'ils naissent dans le troupeau. Et puis à l'âge de 3 semaines, 1 mois, ben là on va ouvrir le box. Et donc les petits chiots, là, ils vont sortir, ils vont commencer à découvrir leur environnement. Et donc là, il va falloir être hyper strict, qu'ils ne sortent pas de la bergerie, pour commencer à les habituer à faire tout dans le troupeau. Et tous les stimuli positifs qu'on va leur faire connaître, ça va être dans le troupeau. Les caresses, on peut donner plein de caresses, mais c'est toujours dans le troupeau. Si par exemple le chiot, il arrive à se barrer de la bergerie, qu'on le récupère dans la cour devant la bergerie, on va le chercher, on le ramène dans le troupeau, et là on le caresse. Mais on ne le caresse surtout pas à l'extérieur, et après le ramène dedans et pas lui donner les caresses. Comme il travaille par association d'idées, le chien, dans le troupeau, tu as tout ce qui est chouette, à l'extérieur, c'est pas chouette. Et donc du coup, le chien, en gros, il va vouloir rester avec le troupeau. Et c'est ça qui va faire que quand après on transhume, et qu'on n'a pas les clôtures, comme en pleine, nos chiens, ils vont s'écarter, ils peuvent aller à 100, 200, 300 mètres du troupeau, mais ils vont revenir.
2: Vous avez une famille, j'imagine que c'est pas toujours évident de pas trop s'attacher.
1: Oh, on s'attache, oui, complètement. Après, moi, j'ai pas des chiens trop méchants envers l'homme. Moi, je voulais pas des lions, hein, comme on peut voir des fois en montagne. J'ai des chiens qui sont assez proches de l'homme. Je vous dis, il y a vraiment trop de tourisme qui passe à côté des clôtures pour pour avoir des chiens enragés derrière les clôtures, quoi. Non, voilà, je veux des chiens.
2: Donc ils sont là pour avertir, mais pas non plus attaquer les passants. Vous avez eu des mésaventures un petit peu par rapport à ça quand même, ou ça va?
1: Ben non, justement, on a assez bien travaillé avec Julien. Voilà, les clôtures hermétiques, les panneaux pour prévenir. Et non, j'ai pas eu de soucis à proprement parler. Et après, par contre, les chiens errants, là oui, j'ai des chiens qui... Autant s'ils sont pas trop virulents envers l'homme, autant les chiens errants, là ça passe plus, quoi. Ça, c'est vrai que là-dessus, c'est une inquiétude que j'ai plus, quoi. Quand on voit un chien qui tourne par la plaine, je m'en fous un peu parce que je sais qu'il y aura pas de soucis avec mon troupeau.
2: Bon, donc là, je crois qu'on s'en va faire un exercice où je me fais aboyer dessus. Donc, à suivre, on se retrouve tout à l'heure.
0: Donc du coup, là, elle a mis 4 coups d'alerte. Ouais, et là, dès qu'elle voit le Florian...
2: C'est normal.
0: Voilà, là, elle a changé d'attitude.
2: Ils sont du bon côté.
0: Voilà. Donc nous, ce qu'on va conseiller maintenant, et ça, c'est un gros changement par rapport à il y a une vingtaine d'années, c'est qu'avant, on pensait que pour que le chien soit efficace, les éleveurs ils balançaient dans la bergerie et il fallait jamais les caresser, il fallait pas avoir d'interaction avec eux. Donc en gros, ça donnait des chiens qui avaient peur de l'homme et donc qui montraient énormément de choses, très excités, à la limite de l'agressivité, et puis souvent même ils allaient se retourner contre les gens de la famille, voire même contre l'éleveur. Au jour d'aujourd'hui, avec toutes les interactions qu'il y a avec les touristes, etc., on sait qu'on peut sociabiliser un chien de protection, alors pas au maximum, mais énormément, et qui va quand même faire son boulot face aux prédateurs.
2: Elle est venue renifler, ça va, tout va bien, on a passé le test.
0: Et donc du coup, le fait de bien la sociabiliser, par exemple là, ça c'est une chienne, quand Florian il a eu, elle ne se laissait pas attraper, parce que l'ancien éleveur, il avait très peu sociabilisé, donc en fait elle fuyait tout le temps. Et à force de travail, Et bien la chienne, elle a fini par comprendre que c'était pas la peine d'être trop virulent envers l'humain. Et donc du coup, lui, quand il a des gens qui viennent l'aider à la ferme, et du coup ça donne un chien qui est moins peureux et qui va moins tomber dans la morsure. Parce que les chiens qui mordent, c'est ceux qui ont peur.
2: Et là, vous la laissez comme ça dans l'enclos, dans la grange?
1: Là où elle veut, elle va d'un parc à l'autre, au milieu, dans leur atelier.
0: Et cette fixation, pour donner une image, ça fonctionne un peu comme un élastique qui est tendu sur le cul du chien jusqu'au troupeau, et cet élastique il se tend au fur et à mesure que le chien s'écarte, et au bout d'un moment l'élastique il est trop tendu et donc le chien il dit je reviens. Et ça, nous, c'est aussi quelque chose qu'on va conseiller et favoriser, parce qu'on estime que le chien, il faut pas qu'il aille au contact du prédateur, parce qu'un chien qui est pas assez fixé, il va par exemple s'éloigner du troupeau, courir après le prédateur. Le prédateur, si jamais il est très près de sa tanière et qu'il y a des petits, donc là, il va vouloir aller au contact du chien. Et un chien contre un ours ou un chien contre un loup, le chien, il est mort. Hein. Il y a très peu de chances qu'il survive. Et donc l'éleveur, il a fait tout ce boulot pour rien. Parce que le chien, ou il a pris une branlée mémorable, et la prochaine fois qu'il sent un prédateur, il va rentrer chez lui la queue entre les jambes. Ou alors, dans le pire des cas, il est mort ou blessé, il ne peut plus travailler. Donc là, on se retrouve avec des frais vétérinaires. On se retrouve avec un chien qui ne peut plus travailler ou qui n'est plus apte ou pertinent en protection. Enfin, c'est loupé sur tous les niveaux. Donc du coup, cette histoire de fixation, elle va aussi servir là-dessus. Elle va servir que le chien, il va alerter quand le prédateur arrive. Il va s'interposer entre le troupeau et le prédateur.
2: Donc, c'est vraiment de la dissuasion, quoi. C'est pas... parce qu'on a peut-être cette image-là, oui, de dire « Ah, mais s'il y a une attaque d'ours, le chien va aller attaquer l'ours. » Mais c'est pas ça, en fait. C'est vraiment... Il est là pour dissuader l'ours d'attaquer, finalement.
0: Mais alors, avec l'ours... S'il n'y a pas les petits, etc., enfin bon, normalement, avec 3-4 chiens, c'est déjà efficace. Par contre, sur le loup, on sait que quand le loup il va commencer à évoluer en meute, il faut des meutes. Donc nous, on a des éleveurs de plus en plus qui commencent à avoir 2-3 chiens, alors qu'avant, chaque éleveur avait un chien. Parce que la différence de la prédation entre l'ours et le loup, c'est que le l'ours, il attaque qu'en période estivale, quand on transhume. Le reste de l'année, il ne descend pas dans les villages, où c'est vraiment exceptionnel, et en plaine. Alors que le loup, lui, c'est toute l'année. Quand on est en zone de prédation, on peut se faire attaquer du 1er janvier au 31 décembre. Et comme on peut avoir plusieurs lots d'animaux, on peut avoir des brebis gestantes, des mânes qui ne sont pas pleines, des béliers, du coup, il faut un chien par lot. Parce que si on protège que de l'eau, c'est le troisième qui va se faire taper. Donc du coup, les éleveurs, ils sont obligés de multiplier le nombre de chiens. Donc on tombe dans des gestions de meutes. Et donc là, en meute, les chiens, ça les renforce. C'est comme nous, face aux prédateurs, une meute de chiens, de 4-5 chiens, ils peuvent aller jusqu'au contact. Mais c'est pas obligatoirement quelque chose qui est bénéfique, parce que s'il est tout seul, il met sa vie en danger, quoi.
1: Au vu du contexte dans lequel je me trouve maintenant, de prédation, ben, c'est vrai que ça rassure. Parce que bon, j'ai fait l'expérience depuis qu'il y a les chiens, j'ai vu qu'il y avait eu, enfin, il y a eu de la différence, quoi. Mm-hmm. Au niveau de la prédation, que ce soit chien ou le loup, la présence du loup. Mais après, c'est quand même du travail, quoi. Il ne faut pas se dire, on prend un chien, on le balance dans un troupeau et c'est gagné. C'est du travail, ça prend énormément de temps au démarrage.
2: On a parlé de la tranquillité de l'éleveur, mais les brebis, elles, est-ce qu'elles sont plus tranquilles de savoir qu'il y a un patou avec elles?
0: Ça dépend. Il y a des éleveurs qui nous font remonter que du coup, les brebis, elles se reposent vachement sur les chiens qui sont en protection. Certains disent qu'ils ont remarqué que leurs brebis passaient plus de temps à pacager, moins à l'affût. Mais c'est pas systématique non plus, quoi.

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5: Adieu à tous et à toutes, j'espère que vous allez bien en ce samedi matin. D'un point de vue des prévisions météo France au sein, on nous annonce que le temps va être sec sous un ciel voilé en altitude ce matin et que le temps va se dégrader dans l'après-midi avec quelques averses qui vont être potentiellement instables et qui pourraient se prolonger jusqu'à ce soir, voire jusqu'à la nuit prochaine. La limite plus neige est vers 2300 mètres d'altitude et l'isotherme 0 degré quant à lui est vers 2900 voire 3100 mètres d'altitude. Les températures maximale grimpe un petit peu aujourd'hui. On aura entre 18 et 20 degrés en vallée, 15 à 17 degrés vers 1500 mètres et 7 degrés à 2400 mètres d'altitude. Quant au vent, il est de sud à sud-est modéré cet après-midi sur les sommets et il va basculer ouest à sud-ouest pour la soirée et la nuit prochaine avec des rafales qui pourront aller entre 40 et 60 km heure. Voici donc pour les prévisions de ce samedi, un samedi que je souhaite beau à tous et à toutes.
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0: 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Arnaud Estor, Damien Briard, David Ariola, Django Ward. Le concert du quartet de swing jazz manouche Pepper Swing, c'est ce samedi à partir de 20h30 au bistrot chez Pierrot à Artisan Savant.
5: 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À cette occasion, un concert en commun est prévu avec un répertoire varié durant lequel vous pourrez découvrir cet instrument avec un registre différent que la musette. Le concert de l'Accordéon Club de Lourdes, c'est ce samedi 9 mai à 20h30 au Palais des Congrès.
0: 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L'objectif de cette rencontre est d'exprimer le soutien au peuple iranien. À 17h, rencontre avec Ahmad Asghari, message de Hossein Daulat Abadi et la projection à 20h de My Stolen Planet. Une soirée pour exprimer son soutien au peuple iranien, c'est ce samedi, à partir de 17h, à la salle des fêtes d'Arras-en-Lavedan.
6: 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L'événement est gratuit, c'est le 9 mai à 20h30 au Palais des Congrès de Lourdes, et c'est le concert de printemps de l'Accordéon Club Lourdes.
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0: 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Une conférence sur le thème « Sérendipité, quand tu nous tiens ». Asymposium, c'est la science pour tous en Val d'Azun. Des conférences vulgarisées autour d'un thème des sciences et une conférence une fois par mois animée et présentée par Benjamin Vissa. Entrée libre, tout public, bienvenue. La conférence « Sérendipité, quand tu nous tiens », c'est ce dimanche à 17h30 à la salle de cinéma d'Arras-Marsous.
5: 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L'ouverture se fait de 8h30 à 17h. Venez découvrir la beauté des cieux et des paysages nocturnes avec l'exposition Pyrénées étoilées. Laissez-vous émerveiller par une arche céleste ou par le scintillement des étoiles au-dessus des sommets pyrénéens, rendu visible grâce au talent de 7 photographes ayant contribué à cette exposition. Ces paysages permettent également de prendre conscience des menaces concrètes qui pèsent sur ce patrimoine naturel nocturne par l'omniprésence de la pollution lumineuse de nos villes et nos villages. Les renseignements se font au 05 60 92 52 56. L'entrée est libre et gratuite. L'exposition Pyrénées étoiles, c'est à Cotteret du 1er mai au 30 juin.
0: 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Un vide-grenier, c'est ce dimanche de 9h à 18h, place de la mairie à Soulomme.
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0: J'aime pas particulièrement ce village en fait. Je sais pas, il est triste. La maison d'Andorre, je suis à deux pas d'un chemin de randonnée qui mène ensuite à un pic, qui mène ensuite à un chemin de crête, qui mène ensuite à d'autres pics. C'est en fait cette maison, elle respire l'aventure. Et l'herbe, non, ça respire le vieux qui finit sa retraite et qui est très heureux de mourir dans ses draps. C'est triste et un peu mort.
1: Tu vas aller chez toi là?
0: Ouais.
1: C'est par où?
0: C'est tout droit là. On passe l'église. Et puis c'est tout droit.
1: Ça fait combien de temps que tu habites ici déjà?
0: 10 ans. Théoriquement, ouais, j'ai passé la moitié de ma vie au Lerme.
2: Du coup, j'avais pris des photos de la maison qu'on a en Andorre. Parce que j'ai vraiment fouillé toutes les archives de mon téléphone. Donc ça doit dater de 2016, un truc comme ça. Et du coup, ouais, en fait, généralement, nous, on dort en haut, là. En fait, il y a une espèce de mezzanine en dessous, là. Là, derrière ce mur en bois, là, il y a deux chambres. Et dans ces deux chambres, il y a une chambre qui sert généralement un peu pour tout le monde. Et au fond, pour moi, c'est la chambre de mon grand-père, parce que c'est là qu'il dormait tout le temps. C'est une ancienne grange pour sécher le tabac qui a été rénovée en maison. Et à la base, ça servait de planque. Dans ma famille, il y avait beaucoup de... En fait, ma famille faisait partie d'un groupe d'anarchistes à l'époque de Franco. Et en fait, il y a une deuxième planque qui est en Espagne. Avant, quand ils ont acheté la maison et qu'ils l'ont rénovée pour en faire quelque chose, c'était pratique parce que juste derrière, en fait, quand on remonte cette montagne, t'as ce qu'on appelle le chemin des contrebandiers. Et c'est les gens qui font passer de l'Andorre à la France des paquets de tabac pour éviter la douane. Du coup, c'est des chemins planqués dans la montagne qui permettent de facilement traverser la frontière. Ce qui fait que ça leur faisait un endroit rapide pour aller se planquer si jamais ils étaient trop recherchés en France. Je suis un fanat de montagne et de cinéma.
3: Et tu te rappelles quand t'as eu ton premier appareil photo?
2: C'était celui-là, le Coolpix, j'avais quoi, 7-8 ans. C'était un appareil photo à pile. Il y avait une carte SD et c'était c'était du coup mon grand-père qui me l'avait offert parce que j'aimais déjà la photo quand j'étais petit. C'était grave cool parce que du coup j'ai pu faire mes premières photos, je prenais tout en photo. Et j'avais commencé déjà petit à faire des films en stop motion avec mes jouets. Mon grand-père, lui, est né en France, mais son père, à lui, est né en Italie. Et en fait, c'était la grande exode des Italiens à cette époque-là, pour fuir, le fascisme en Italie. En fait, c'est assez compliqué, parce que mon grand-père, il est mort quand j'avais 10-11 ans. Donc, quand j'étais petit, forcément, il m'a pas parlé de tout ça, parce qu'on parle pas de ça à un enfant, quoi. Et toutes les histoires que j'ai, c'est ce que j'ai entendu de ma mère, ou alors de ma grand-mère. Et en fait, j'ai beaucoup plus d'histoires qui concernent ma grand-mère, parce que du coup, elle est toujours vivante et elle peut me raconter, que mon grand-père, en fait, en réalité. Une qui me fait particulièrement rire aujourd'hui, c'est un pont qui reliait l'Andorre à la France. Et je sais pas si vous êtes déjà allé au Pas de la Case ou en Andorre. Il y a une route où c'est vraiment enclavé tout au fond d'une vallée. Et souvent, on traverse des ponts parce qu'il n'y a pas d'autre route. Et on doit traverser une rivière. Et ils avaient fait sauter ce pont pour bloquer le trafic. Parce que du coup, ça faisait une zone stratégique qui saute. Parce qu'il n'y avait que cette route. En fait, elle avait raconté à ma sœur, à la base où ils étaient en train de monter au Pas de la Case. Il y avait ma sœur et des amis à elle dans la voiture et ma grand-mère. Et à un moment, elle passe devant ce pont et elle commence à réfléchir. Elle fait « Ah, mais oui, mais c'était ce pont qu'on avait fait sauter à l'époque. » Et du coup, il y a ma sœur qui explose de rire et il y a ses amis qui étaient derrière dans la voiture qui disent « Pardon. » Et voilà, cette anecdote m'a toujours fait rire. Il y a eu une très grosse affaire en France. Comme le pont dont j'ai parlé qu'ils ont fait sauter était situé en France, C'est la route qui mène en Andorre, mais c'est un pont français. Et il faisait aussi des actions en France, des actions de résistance civile, en fait. Comme le gouvernement français ne faisait aucune action contre Franco et même était, entre parenthèses, complice parce qu'il coupait pas les ponts économiques avec eux, et ben forcément, il faisait aussi des actions de résistance en France. Et notamment, je crois qu'ils sont fait arrêter pour... parce qu'il y a eu la grosse histoire de l'enlèvement du banquier personnel de Franco. Ils l'ont enlevé, je crois qu'ils l'ont enlevé en Espagne. Puis ils l'ont ramené en France, il était planqué à Paris. Et il y avait une équipe qui était chargée de la rançon et des négociations. Et du coup, elle était impliquée dans ce coup-là. Et je crois que c'est pour ça qu'elle s'est fait arrêter.
0: Je peux être n'importe où, puisque le seul endroit où je me considère chez moi, c'est soit l'Andorre, soit ma chambre. Je me sens un peu emprisonné partout, en fait. Bah, en fait, soit je m'échappe en allant en montagne et en faisant une aventure, soit je m'échappe mentalement, donc bah, ma chambre, c'est là où je m'échappe mentalement. C'est ma grotte, ma chambre. D'habitude, en fait, je suis très, très méticuleux. Une pièce de vie commune, j'ai pour habitude de la laisser exactement dans le même état. Si jamais je bouge un truc, je vais le rebouger pour qu'il soit exactement au même endroit que quand je suis parti. Par contre, ma chambre, c'est un bordel sans nom. C'est la pièce où je vis, donc forcément, elle vit avec moi, en fait. Depuis que je suis petit, en fait, j'ai tendance à m'échapper dans un monde imaginaire. Et du coup, ben, il faut que je lui donne vie. Donc je pense que ça vient de là. C'est cette envie de donner vie à ce monde imaginaire que je me construis en vivant de vraies aventures, en fait, qui me donne envie, en fait, d'en vivre de vrai, quoi.

0: assez calme en fait ici.
1: Oui, c'est très calme.
2: Moi, tu vas aller à Murat à vélo, je m'en voulais pas.
3: De cause à effet, on est tous très engagés à gauche dans cette famille. Mais ma mère, en fait, elle a beaucoup souffert de cet engagement politique qu'ils avaient, parce que notamment ma grand-mère qui a fait des séjours en prison à cause de ça. Elle a été arrêtée plusieurs fois, et donc déjà ma mère, c'est pour ça qu'elle n'aime pas du tout les policiers, parce que quand elle était petite, il y a eu une histoire où il y avait un policier qui lui faisait un sale tabassage mental. En disant oui, tu reverras jamais ta mère et compagnie quand il a arrêté. Donc ça a laissé un bon petit traumatisme. Comme ma mère a beaucoup souffert de cet engagement, en fait, elle essaie d'être. J'ai l'impression qu'elle essaie d'être assez détachée de ça. Et ma sœur et moi, notamment, elle nous a jamais orientés dans ce sens-là parce que j'ai compris il n'y a pas longtemps qu'elle essaie de nous protéger de ça, qu'on ne soit pas en fait, dans la même situation qu'elle, elle a été. Après, moi, j'ai un avis assez neutre sur la politique. Forcément, j'ai des idées qui sont bien ancrées à gauche. Mais j'ai jamais été militant et j'ai même pas voté hier. Mais après, ma sœur, elle est beaucoup plus engagée. Mais elle est beaucoup plus engagée communiste, ma sœur. En fait, j'ai un rapport assez étrange d'un côté où je me sens obligé de continuer, entre parenthèses, cette lutte. Et d'un

ce qu'ils ont fait. Mais d'un autre côté, j'en suis pas vraiment héritier, moi, aujourd'hui. C'est-à-dire que je connais les histoires, mais je... j'ai jamais été vraiment impliqué là-dedans. Donc, c'est une histoire dont je suis fier, mais dont je suis pas vraiment acteur.

0: En Andorre, j'ai déjà parlé du bruit du torrent en bas, le bruit de la cheminée, en montagne, le bruit du vent en fait. J'aime beaucoup ça, le bruit des ruisseaux. Et après aussi, au contraire du bruit, le silence de la neige. Je sais pas si vous êtes déjà retrouvé dans une étendue extrêmement enneigée, mais la neige en fait elle aspire le son. Et du coup, dès que tu passes un col, généralement, si t'as pas de vent, que t'arrêtes de marcher, donc t'arrêtes de faire du bruit en marchant, et que t'arrêtes de faire le moindre bruit, d'un coup t'as une espèce de chape de plomb qui te tombe dessus, et t'as un silence parfait. Et c'est à la fois très satisfaisant et un peu angoissant.
1: Vraiment, c'est mon lieu de repos et mon lieu de... C'est vraiment mon chez-moi, en fait, que je considère vraiment comme mon chez-moi. C'est-à-dire que n'importe où dans le monde où j'aurai mon propre appartement ou quoi que ce sera juste l'endroit où je loge, mon chez-moi, c'est l'Andorre. C'est vraiment là où j'y vais depuis que je suis petit, tous les souvenirs que j'ai avec mon grand-père, tous les souvenirs de montagne. Je sais pas, juste je m'y sens bien, en fait. Il y a tout qui me plaît là-bas. En fait, c'est très dur, en plus, de la prendre en photo, parce que quand on la prend en photo, on n'a pas toute cette maison. Parce que cette maison, elle a une odeur, elle a ses bruits particuliers. En bas, dans la vallée, il y a un torrent qui coule. Et du coup, il y a toujours cette espèce de bruit de fond de torrent. Il y a souvent le crépitement de la cheminée, il y a l'odeur du vieux bois et des vieilles pierres de la maison. Enfin, c'est un tout, cette maison, pour moi. Et du coup, oui, aussi, j'ai... À vrai dire, c'est surtout beaucoup à cause de mon grand-père, parce que c'est avec lui que j'allais là-bas. Et quand j'étais petit, j'avais pas vraiment de figure paternelle, parce que mon père... J'ai une histoire compliquée avec mon père, en fait. Et du coup, je pense que mon grand-père a servi de figure paternelle, et du coup, j'ai beaucoup de beaux souvenirs avec lui, et c'est pour ça que j'aime autant cette maison, en fait.
2: Qu'est-ce que t'aimais chez ton grand-père ?
1: C'est compliqué à répondre parce que un peu tout en fait, il avait cette espèce de gentillesse affable. C'était pas ultra démonstratif, mais c'était ce petit sourire et ce petit câlin de temps à autre qui faisait que tu savais que voilà, ces petits surnoms, ils nous appelaient mes canetons, ma sœur et moi. Et dès qu'il y avait ma mère qui appelait pour demander des nouvelles parce qu'on partait en vacances avec lui, elle appelait maman canard. Et c'était la famille des canards. Et oui, en fait, c'est ça, c'est cette gentillesse qu'il avait, cette passion qu'il me transmettait de la montagne et des hauteurs, c'était tout ça, en fait. C'est la montagne et l'aventure, en fait, qu'il m'a transmis.

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2: Ça va. Aujourd'hui, la thématique, c'est entretien de la maison de façon plus écologique. Et donc, on va fabriquer des choses comme d'habitude. Et puis, en même temps, il va y avoir plein de questions sur les produits. On va les faire réfléchir à la fois sur donc l'écologie, certes, mais également leur santé et le porte-monnaie.
3: Est-ce que tout le monde est installé tranquillement? Il y en a qui ont pris leur chaise. Hein,
4: ouais, on
3: peut aussi. Ouais. Ils sont bien installés. On est au chaud. Ce qui m'intéresse, en fait, c'est que vous me disiez celle des trois qui vous motive plus tôt. Ou alors peut-être que c'est deux qui

0: vous motive. Alors, entre l'écologie, on va dire que c'est par là-bas chez Mélanie. Par ici, on va dire que c'est la santé qui vous intéresse beaucoup. Et par ici, on va dire que c'est le porte-monnaie.
1: Cédric Le Fur, écoute, j'ai 45 ans cette année, j'ai deux enfants, j'ai grandi dans les Landes et je suis arrivé dans la région toulousaine après mes études sur Albi autour des années 2000.
2: Donc Mélanie, j'ai 44 ans, moi aussi j'ai deux enfants et j'ai un parcours dans l'environnement au départ, c'était ma formation initiale, j'ai fait mes armes là-dedans mais plutôt dans le milieu industriel et puis ensuite le décalage entre les valeurs qu'on a dans les tripes et puis ce qu'on fait. Et donc envie de partir de mon boulot précédent et de monter le projet.
3: Pour moi, l'écologie, c'est la santé sociale, la santé humaine, la santé c'est de la santé.
0: Aussi. Ouais, ok.
3: C'est l'avenir. En tout cas.
1: Donc faire éco, ça a démarré un peu comme ce que disait Mélanie. On a été inspiré par les défis famille. Donc on met en place des défis famille autour de la transition écologique, principalement dans les quartiers prioritaires. Donc ça, c'est vraiment le cœur de ce par quoi on a commencé. Le défi famille, en gros, c'est un accompagnement plutôt sur la durée, au plus proche des gens, dans un quartier, dans un lieu de vie. Le territoire est quelque chose d'assez important pour nous. Et on prend les gens là où ils sont. On commence par des entretiens individuels avec chaque famille. Ensuite, on les accompagne pendant 6 mois avec des ateliers régulièrement, à peu près un tous les mois, toutes les 3 semaines, histoire de pas faire trop, mais quand même d'avoir un suivi. Et on finit par un entretien individuel avec chaque famille. Et puis, une petite fête également en regroupant toutes les familles à la fin.
0: Ce qui est intéressant, c'est que quand on vient par une porte, vous allez aussi pouvoir découvrir les autres. Si on vient, par exemple, principalement pour l'écologie, on va peut-être aussi découvrir des informations sur sa santé. Ou vice-versa, si on vient pour la santé, parce que ça n'a pas de prix, et peut-être qu'on verra aussi que, si, ça a un prix, et que du coup, on va même faire des économies. Et donc ça, c'est sympa. Donc voilà, on va de toute façon toujours travailler sur les trois.
2: On s'est rendu compte, et ça, on l'avait pas forcément mesuré avant, qu'il y avait un énorme potentiel, en fait, à travailler dans les quartiers prioritaires. Notamment sur le fait qu'il y avait des freins au changement qui étaient beaucoup moindres que quand on est plus aisé, ou du coup, on a beaucoup plus de choix qui s'offrent à nous. Et que là, si les gens sont on leur démontre, on fait avec eux, ils se rendent compte que c'est meilleur pour leur santé, que ça va leur coûter moins cher, que c'est pas compliqué à faire, c'est bon, c'est acquis et on passe à autre chose. En fait, je pense que là, comme ça, si je me remets en 2020, c'est une forme de curiosité de me dire, mais comment ça se fait, en fait? C'est les gens qui sont les premiers impactés par le changement climatique, par toutes ces conséquences-là, par la pollution. Quand on voit qu'ils sont coincés entre le périphérique et le couloir aérien, on se dit, c'est forcément... c'est eux les premiers impactés. Et pourtant, ils ont l'air d'être exclus, en fait, de ces sujets de transition. Donc je pense qu'il y a un questionnement, une curiosité qui nous a fait naturellement nous tourner vers les quartiers politiques de la ville.
4: Donc on va fabriquer une lessive, c'est un peu la base. Alors pourquoi? Parce que vous allez voir que c'est hyper simple, c'est rapide, et c'est en termes d'économie, c'est un des produits où ça va vous permettre de rapporter gros, exactement. Parce qu'un bidon de lessive, ça va coûter au moins 5 ou 6 euros. Là, celle qu'on va fabriquer, elle va vous coûter 70 centimes. Pour la même quantité.
0: Ça, c'est l'équivalent pour 2 litres.
4: Ouais.
0: C'est quoi les 3 ingrédients dans la lessive qu'on va faire?
5: Du savon vert.
0: Du savon vert.
4: De l'eau.
0: Bicarbonate, tout le monde est d'accord?
4: Oui.
0: Ok, du bicarbonate.
4: De l'eau.
0: Et de l'eau, tout simplement. Qui veut râper un peu de savon?
6: Vous saviez déjà faire de la lessive ici?
7: Non, moi j'en ai déjà fait chez moi.
5: Moi non.
7: Jusqu'à temps que je découvre.
6: Ça fait longtemps que vous venez pour le défi de famille, du coup, depuis décembre.
5: Oui, j'ai commencé en décembre. Je suis venue sur le premier atelier en décembre. Et voilà.
8: Oui, ça me plaît. Je m'y intéressais déjà beaucoup avant. Mais je n'osais pas sauter le pas, quoi. Mais je suis déjà intéressée. Je m'intéressais déjà à ces questions-là. Oui, j'avais déjà testé sur l'atelier de décembre. On avait fait un assouplissant. Et je l'ai utilisé chez moi. J'en ai refait un aussi moi-même, toute seule à la maison. Donc là, je vais continuer encore avec ça.
2: Moi, je dirais déjà transition écologique et sociale.
0: Ouais,
2: parce qu'il y a ces notions d'inégalité, y compris dans les conséquences du changement climatique, dans l'accès aux solutions de transition. Donc on ne peut pas faire l'un sans l'autre. Et transition, c'est encore un mot assez joli pour dire qu'il faut quand même se bouger pour... on va devoir s'adapter de toute façon. On n'en est plus à se dire qu'on va, on va freiner ou changer de direction. Je pense que là, on va dans le mur, c'est clair pour tout le monde. Nous, on aime bien, par exemple, dans les ateliers, faire réfléchir les gens aussi sur... qu'est-ce qui te conduit aujourd'hui à acheter 15 produits d'entretien différents ? Qui te demande en fait d'avoir tous ces produits-là, de voir comment on est manipulé, parce que tout ça c'est pour acheter, consommer, etc. Et qu'en fait on nous dépossède aussi d'une partie de notre savoir-faire et de notre emprise sur la vie. Et c'est ça qu'on aimerait faire retrouver aux gens, quoi.
4: Donc là on a 1 litre. Là je vais faire 1,5 litre.
0: Moi je vous pose une dernière question, question des sous. Est-ce que vous connaissez le budget annuel en moyenne pour un Français qu'on dépense pour ses produits ménagers? Bon, allez, je vous dis, on est sur 240 euros.
4: En moyenne,
0: voilà. Donc 240 euros. Est-ce que vous savez combien, en faisant ces produits, ou en achetant plus écolo, ou en utilisant un peu les produits, un peu la somme des produits qu'on a là, pour leurs bonnes utilisations, etc., on peut faire 200 euros d'économie?
8: Ah ouais?
0: Non. La lessive, en fait, on vous l'a fait faire notamment, comme disait Mélanie, parce que c'est super simple, vous avez vu, en plus c'est sympa à faire ensemble et tout ça. Vous pouvez aussi doser très facilement, je fais 2 litres, je fais 5 litres, machin. Donc, voilà. C'est bon pour sa santé, on utilise beaucoup moins de produits chimiques, c'est bon pour le porte-monnaie, parce que justement, entre 5 et 10 euros d'habitude sur 2 litres, voire plus pour certains qui achètent des dosettes, là c'est 70 centimes pour faire 2 litres. Donc vraiment, c'est bon pour tout.
1: Transition écologique et sociale, oui, ça nous parle d'allier les deux. Pour revenir vraiment aux fondamentaux de ce qui nous a vraiment poussé à intervenir, c'est cette histoire aussi de modèle social. C'est-à-dire de vers quoi je tends pour être reconnu, vers quoi je tends pour être mieux, pour être meilleur, pour être plus fort, plus grand. Et ce modèle-là, en fait, aujourd'hui, c'est plutôt un modèle consumériste, un modèle qui va avoir plus d'argent, forcément une grande maison, son chien et compagnie. Voilà.
6: Et c'est important pour vous l'écologie, du coup, ou comment ça vous est venu dans votre vie ?
9: Oui, c'est important, et puis c'est d'autant plus important qu'on a un petit bout de chou, et puis c'est une façon aussi de l'amener, parce qu'on pense que lui aussi, même s'il est petit, il en retirera quelque chose sur la démarche.
6: Est-ce que c'est difficile d'être plus écolo ?
9: Non, en fait, on se rend compte que c'est simple, c'est culturel, et c'est le résultat de plein de petits travers qu'on accumule, un peu peut-être de flemmardise, on n'a pas la curiosité, et puis là, on se rend compte que c'est tout simple, c'est à la portée de tous.
0: Alors peut-être qu'on va remélanger après, on redistribuera.
1: Déjà, en fait, il y a des gens qui se réinscrivent, donc c'est bon signe. Et cette année, d'ailleurs ce matin à notre réunion d'équipe, on s'est demandé juste, parce qu'on a une dame ou deux qui nous ramènent encore plein de gens, et sauf qu'on commence à être full sur un des quartiers, donc pour pouvoir continuer à faire des ateliers de qualité, faut pas qu'on soit trop nombreux. Et comme on a déjà démarré un peu l'accompagnement, on s'est dit que là on arrêtait de faire rentrer des gens. Donc ça c'est un premier retour très sympa, parce que ça veut dire que ça a plu au point que les gens en parlent et disent à d'autres de venir, en fait, et les accompagnent pour les inscrire, etc. Donc ça, c'est super sympa.
2: Et on fait beaucoup de photos langage, par exemple, avec eux. On a eu des très jolies phrases de gens qui nous disent je sens que on est en train de m'éclairer, la porte s'ouvre et je vais changer des choses. Donc c'est ça aussi qu'on espère pour l'année qui vient. Enfin, on cite toujours cette anecdote d'une des premières participantes à qui on a fait faire une lessive. Et en fait, c'est une dame qui vient d'Algérie et qui a encore une partie de sa famille là-bas. Et en fait, elle a voulu diffuser, donc elle a voulu apprendre à ses copines. Donc elle a fait venir ses sœurs chez elle et elles ont fait la lessive ensemble. Et pour ses autres sœurs qui étaient restées au pays, en fait, elle a fait une vidéo et elle a envoyé la recette de la lessive. Donc voilà, ça fait partie des choses qui aujourd'hui nous poussent à dire « Mais En arrivant à prendre avec nous en fait des gens qui s'excluent naturellement parce qu'ils pensent que c'est pas pour eux, que c'est trop cher, etc. Ben on va être beaucoup plus nombreux à agir, à changer des choses. Et c'est là-dessus qu'on compte en fait.
4: Pour terminer l'atelier, on voudrait vous poser quelques questions pour le conclure. À la suite de cet atelier, qu'est-ce que vous emmenez avec vous ? Une astuce, un truc que vous avez appris, que vous trouvez génial ? Est-ce qu'il y a un truc là, dans l'atelier, que vous emmenez avec vous ? Et surtout, quel est le prochain geste que vous allez décider de faire à la maison ? Ou en tout cas d'essayer ?
10: Je commence.
4: Allez, Marie. Alors
10: moi, j'ai la motivation, voilà, pour continuer la transition écologique, voilà, okay. Et la persévérance. Est-ce que le prochain geste, puisque je faisais déjà ma lessive grâce à vous, je vais mettre la poudre lave-vaisselle. Voilà, ça tombe bien parce que j'avais mis sur ma prochaine liste de courses acheter de la poudre lave-vaisselle.
6: Je l'ai acheté cette semaine.
4: Mince. C'est aussi voilà, c'est un premier atelier, c'est aussi l'occasion de vous rappeler que vous êtes dans un processus là de plusieurs mois. On va se revoir plusieurs fois et à chaque fois vous allez essayer de mettre en pratique des nouvelles choses. Soyez indulgents avec vous parce qu'on n'a pas toujours le temps, parce qu'on n'a pas toujours la motivation, parce que parfois ça semble compliqué. Donc vous êtes vraiment sur un escalier, donc il y en a qui vont avancer très vite, il y en a qui vont avancer moins vite. Parfois on va reculer en se disant non, j'ai racheté de la poudre de la vaisselle. C'est pas grave, l'important c'est la progression et nous on est là pour vous aider à voilà, reprendre confiance, à le faire ensemble pour que vous soyez le plus facile possible pour le faire à la maison. Mais voilà, cool quoi. Tranquille, on a 6 mois devant nous et vous allez voir qu'au mois de juin, vous allez
11: là. Au bout de 6 mois, on va être top.
2: Au final, on a fait une seule année complète, puisque notre première année, c'était l'année d'expérimentation, donc c'était très court. Et on a terminé l'été dernier notre premier défi complet. Donc on a appris plein de choses. Et notamment que pour nos participants, pour la plupart, en fait, c'était un peu pris comme une activité, quoi, comme un loisir, etc. Et nous, ce qui nous interpelle aussi dans le projet, c'est de dire, OK, on travaille sur la dimension changement individuel. Mais ce qu'on a envie, c'est que ce soit des moteurs pour se mettre en action collectivement. Ça peut être, j'ai envie de monter un composteur collectif dans mon quartier ou faire pression un peu sur la mairie s'il y a un sujet voilà, qui m'interpelle.
6: Bon alors, content ? Génial. Bon alors, ouais, super. Qu'est-ce que vous avez appris aujourd'hui alors ?
12: À faire de la lessive, à faire du produit multi-usage. Et à faire des tablettes pour le lave-vaisselle. Voilà, c'est génial. Donc je vais mettre en pratique.
6: Est-ce que c'est difficile ?
12: En fait, non. C'est hyper simple. C'est juste qu'on doit changer notre modèle. Voilà, notre modèle et nos réflexes.
2: À titre personnel, et là je vais parler plus en tant qu'entrepreneur, voilà. C'est cette fierté aussi d'avoir créé son emploi, créé des emplois pour des missions qui ont du sens. Qui nous porte, donc ça c'est un plaisir quotidien et voilà, moi je dirais que mon regard sur les choses et notamment sur on peut les appeler les milieux populaires, les quartiers prioritaires, enfin voilà, tous les gens qui me sont différents parce que voilà, j'ai plutôt une situation favorable change et j'apprends tous les jours d'eux. Et je comprends mieux la société dans laquelle on vit. Du coup, c'est un peu plus difficile à digérer parce que forcément, je pense que les inégalités me sautent plus aux yeux. Et voilà, ça me transforme de l'intérieur, me dire que quand même, il n'y a pas que l'écologie sur laquelle à travailler pour avoir un monde qui soit vivable pour tout le monde.
1: C'est beaucoup d'investissements voilà, perso, hein. mais quel plaisir, voilà. C'est quand même un plaisir. On a démarré ça voilà, tous les deux avec Mélanie, mais très rapidement on avait envie de partager ça et d'être entouré. Donc on a eu beaucoup de chance voilà, d'être entouré de gens super, que ce soit dans notre gouvernance maintenant, mais également du coup les recrutements qu'on a pu faire avec Francesca, avec Jeanne, avec Damien. On a Léa dans le local qui nous aide aussi pour la com, tout ça. Donc Ça a eu été notre bébé, tout simplement parce que c'est sorti un peu de notre tête, de nos mains, voilà, qu'on a étalé sur le terrain, tout ça. Mais le vrai plaisir, ce que ça change en fait, c'est de vraiment, en tant qu'entrepreneur, comme disait Mélanie, de lâcher en fait ça. On est entrepreneur, mais on a monté une asso, et c'est vraiment dans nos valeurs d'en faire un projet collectif. Et c'est plus notre projet maintenant. Il y a plein de gens autour, il y a plein de gens dedans qui sont pas nous. Et en fait, c'est chouette parce que ça en fait de faire écho à encore quelque chose qui évolue, qui pourra vivre sans nous.
13: C'était Faire écho en famille, un reportage réalisé par Mathias Guilbeault. Encore merci à tous les participants et participantes de l'atelier pour leur accueil, ainsi qu'à toute l'équipe de Faire écho pour leur temps et leur générosité.
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15: Musique. 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Hein?

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2: Bonjour et bienvenue, 10h TU midi ici à Paris, le journal sur RFI.
3: Gilles Moreau.
2: Dans l'actualité, les célébrations du 9 mai donnent lieu à une trêve de 3 jours entre la Russie et l'Ukraine. Côté russe, les commémorations ont culminé ce matin à Moscou avec une parade de militaires plus sobre que d'habitude. Reportage à suivre. Au Liban, nouvelle frappe en perspective. L'armée israélienne appelle les habitants de plusieurs villages du sud à évacuer sans délai. Sévèrement battu aux élections locales, le Premier ministre britannique promet d'écouter les électeurs sans pour autant, dit-il, prendre un virage à droite ou à gauche. Emmanuel Macron entame une tournée en Afrique avec une première étape en Égypte. Son voyage culminera avec le tout premier sommet franco-africain organisé en terre anglophone, le Kenya en l'occurrence. En ce 9 mai, la Russie commémore la capitulation de l'armée allemande en 1945. Chaque année, le jour de la victoire donne lieu à un élan patriotique, à la gloire des vainqueurs du régime nazi. À Moscou, ce matin, le défilé militaire est chaque année un temps fort, mais cette fois, la sobriété était de rigueur du fait de la guerre en Ukraine. Dans son discours, Vladimir Poutine a déclaré que son armée affrontait en Ukraine des forces agressives soutenues par l'OTAN. Reportage d'Anissa El-Jabri.
4: Tireurs d'élite sur les tours du Kremlin, défilé limité à la place du matériel militaire absent pour la première fois en près de 20 ans, un long clip, presque un quart d'heure, de la télévision russe dédié à des images romantisées de la guerre en cours et faisant la démonstration du potentiel militaire russe, drones, système de surveillance radar et long développement sur le potentiel nucléaire, images des sous-marins à l'appui. Dans son bref discours annuel, Vladimir Poutine a lui à nouveau dressé le parallèle entre la Seconde Guerre mondiale et son opération spéciale.
5: L'exploit de la génération victorieuse inspire les soldats qui accomplissent aujourd'hui les missions d'une opération militaire spéciale. Ils font face à une force agressive armée et soutenue par l'ensemble de l'OTAN. Et malgré cela, nos héros continuent d'avancer. Aux côtés des soldats russes se trouvent des ouvriers, des concepteurs, des ingénieurs, des scientifiques, des inventeurs. Ils perpétuent les traditions de leurs prédécesseurs. Nous sommes unis, la victoire a toujours été et sera toujours nôtre.
4: Les Nord-Coréens qui ont participé à la bataille de Koursk étaient présents au défilé pour la première fois aux côtés de Vladimir Poutine.
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8: Bagnères de Bigorre, ville thermale, a construit son histoire entière autour de l'eau. Ses sources, ses thermes, ses torrents de montagne. L'eau a tout fondé ici, l'économie, l'identité, la vie quotidienne. Mais cette eau-là est aujourd'hui menacée par le changement climatique. Les glaciers pyrénéens reculent, les étiages s'aggravent, les nappes se fragilisent. C'est dans ce contexte qu'une première fête de l'eau est organisée, du 8 au 10 mai, par l'association O2B. Aujourd'hui, Agnès Lazarevitch, qui fait partie du collège de l'association, nous parle de cette journée. Bonjour Agnès.
9: Bonjour.
8: Est-ce que vous pouvez nous expliquer qu'est-ce que c'est que cette association et qu'est-ce que vous avez prévu pour ces 3 journées de la fête de l'eau à Bagnères?
9: Alors, l'association O2B, c'est une association qui s'est créée en novembre dernier à partir d'un collectif qui réfléchissait un petit peu ensemble sur les problématiques de l'eau à Bagnères. Et donc, l'objet de l'association, c'est d'une part la valorisation de l'eau sous toutes ses formes à Bagnères et dans la vallée du Haut-Adour, mais également la sensibilisation à l'évolution de la ressource dans le Haut-Adour également, puisqu'on sait d'ores et déjà que cette ressource, elle est en baisse, alors qu'on a toujours eu l'impression ici qu'on était sur un bastion d'eau pure. Mmh. Non, c'est pas si simple que ça, et donc il nous semble important de travailler à cette sensibilisation et puis de travailler aux solutions qu'on peut mettre en place ensemble. Donc on a notre première action conséquente, c'est la création d'une fête de l'eau, donc qui va avoir lieu le 8, 9 et 10 mai. Dans cette fête de l'eau, il va y avoir des expositions qui sont en cours de montage là aujourd'hui. Il va y avoir des visites guidées, une qui va être faite par les lycéens de Victor Duruy, sur l'histoire et la géographie de l'eau de soins à Bagnères. Une visite des thermes de la cave au grenier, ça va être vendredi. Et puis, des lectures sur le thème de l'eau. Samedi, donc on a un temps convivial derrière le marché samedi matin avec un chemin des poèmes. Des poèmes écrits par les collégiens Blanchaudin, des associations qui vont proposer des choses diverses comme un bar à eau avec dégustation à l'aveugle ou des démonstrations de pêche à la mouche, des choses comme ça. Un petit concert par le trio Amarante. Et puis l'après-midi, on a des cycles de conférences. Donc il y a deux cycles de conférences. Un sur les tensions sur l'eau du niveau national aux solutions locales et l'autre sur les problématiques de l'eau à Bagnères. Ça se passe à la résidence des thermes et à la salle du temple. Donc pour les tensions sur l'eau, on a quelqu'un comme Julien Louchard qui est formateur et conférencier à l'Office international de l'eau qui va présenter les tensions sur l'eau et puis les pistes de solutions.
6: D'accord.
9: Il y a le sage Adou Ramon avec Lorraine Mathias qui va nous présenter des scénarios d'évolution de la ressource en eau sur le bassin du Haut-Adour. Mmh. Et puis le CAUE 65 qui va expliquer de quelle façon est-ce qu'on peut envisager une gestion durable de l'eau dans les aménagements urbains. Pour ce qui est de l'eau à Bagnères, il y a une présentation par la société Ramon, une société savante. Qui va nous parler de villes d'eau, canaux, ruisselets, etc. Et le Conservatoire botanique également propose de parler de restauration écologique et va présenter ce qu'on trouve dans les lacs de montagne. C'est-à-dire que le Conservatoire botanique a un programme avec des plongeurs qui plongent en apnée dans les lacs de montagne pour voir un petit peu ce qui se passe au fond.
6: D'accord.
9: Et notamment quels sont les éléments de pollution qu'on peut y trouver.
6: D'accord.
9: Voilà.
6: Donc ces actions, elles sont visées vraiment pas aussi bien aux initiés, aux élus que vraiment le grand public sur Bagnères et alentour.
9: Tout à fait. C'est toujours des conférences grand public. Bon, ce qui est plus adressé aux enfants, c'est peut-être les balades de fin d'après-midi. Une balade naturaliste dans le pavillon de Salut, et puis une visite du Conservatoire botanique aussi.
6: Mmh.
9: Et puis le dimanche, là on va se déplacer dans la vallée de l'Espone. On va avoir un café discussion sur le thème de l'hydrologie régénératrice, c'est-à-dire sur la façon dont les rigoles aujourd'hui ne sont pas seulement une partie du patrimoine montagnard local vraiment intéressant, mais sont également des éléments de qualité pour le pastoralisme qui sont très importants.
6: D'accord.
9: Donc ça c'est quelque chose. Et ensuite on continue avec il y a l'association Traverse qui nous accompagne et donc on aura une danseuse France Cartigny qui va faire un parcours dansé le long d'une rigole. Voilà. Mmh.
6: Super. On va vraiment parler de l'eau, évidemment, mais d'écologie. Est-ce que c'est pas trop difficile de parler de ça sans faire fuir les gens? Parce qu'aujourd'hui, quand on parle d'écologie, souvent les gens sont un peu en retrait, pensent que c'est trop compliqué. Quelles sont les solutions concrètes que vous allez pouvoir proposer aux gens pour les sensibiliser sur l'eau?
9: On s'est aperçu, si vous voulez, le 22 mars 2025, là c'est le 22 mars, c'est la Journée internationale de l'eau. On avait fait un petit stand avec le collectif. Et là, il y a vraiment beaucoup de gens qui sont passés et qui étaient très intéressés par ce qu'on faisait.
6: Mmh.
9: Et par l'engagement de cette future association. Donc on s'est dit c'est vraiment quelque chose qui intéresse à plein de d'entrées, en fait. Hein,
6: oui.
9: Dans ce sujet d'intérêt, il y a beaucoup d'entrées. Il y a le côté écologiste, certes, pour lesquels, effectivement, dans les conférences, on a quand même des éléments à la fois d'information sur la tension sur l'eau, mais aussi des éléments de solutions, à la fois avec Julien Louchard, à la fois avec la gestion durable de l'eau dans les aménagements urbains. Il y a des éléments de solutions aussi. Ouais.
6: La gestion de l'eau, c'est une question aussi qui est politique. On a la tarification, les droits d'usage, l'agriculture, l'industrie. Est-ce que cette fête, c'est aussi un espace pour poser ces questions-là ou on reste vraiment dans le registre de la sensibilisation ?
9: Écoutez, nous, ce qu'on voudrait, c'est que cette fête, ce soit un rendez-vous annuel. C'est-à-dire
6: D'accord.
9: qu'on en a encore un certain nombre devant nous, mettons une dizaine ou une quinzaine ou une vingtaine. C'est un sujet qui est à peu près inépuisable et très, très transversal et qui est... très présent dans la vallée du Haut-Adour. Donc, aujourd'hui, oui, on va s'en tenir à ces éléments-là, mais effectivement, notre objectif, c'est dans les futures fêtes de l'eau, de travailler aussi sur peut-être des expériences qui sont passées ailleurs, qui peuvent être retransmises et qui peuvent donner des idées aux élus techniciens et à un certain nombre de choses comme ça.
6: Donc, qu'est-ce que vous pourriez dire à tous les auditeurs qui nous écoutent aujourd'hui pour les convaincre que ces 3 jours à Bagnères de Bigorre, il faut y aller ?
9: Eh bien, écoutez, déjà, il y a des conférences qui sont vraiment intéressantes. Les associations qui nous accompagnent sont diverses et variées, et ça peut donner vraiment des découvertes chouettes. Ce qu'on va faire à l'ESPON, c'est... Bon, l'occasion aussi d'une balade dans un coin qu'on ne connaît pas forcément, en se posant des questions sur la découverte du paysage, qui seront complètement différentes que ce qu'on peut se poser quand on randonne, tout simplement.
6: D'accord.
9: Voilà.
6: Okay.

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9: Adieu à tous et à toutes, j'espère que vous allez bien en ce samedi matin. D'un point de vue des prévisions météo France au sein, on nous annonce que le temps va être sec sous un ciel voilé en altitude ce matin et que le temps va se dégrader dans l'après-midi avec quelques averses qui vont être potentiellement instables et qui pourraient se prolonger jusqu'à ce soir, voire jusqu'à la nuit prochaine. La limite plus neige est vers 2300 mètres d'altitude et l'isotherme 0 degré quant à lui est vers 2900, voire 3100 mètres d'altitude. Les températures maximale grimpe un petit peu aujourd'hui. On aura entre 18 et 20 degrés en vallée, 15 à 17 degrés vers 1500 mètres et 7 degrés à 2400 mètres d'altitude. Quant au vent, il est de sud à sud-est modéré cet après-midi sur les sommets et il va basculer ouest à sud-ouest pour la soirée et la nuit prochaine avec des rafales qui pourront aller entre 40 et 60 km heure. Voici donc pour les prévisions de ce samedi, un samedi que je souhaite beau à tous et à toutes.
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0: Samedi à 20h30 au bistrot chez Pierrot à Artisan Savant, c'est le quartet de swing jazz manouche Pepper Swing qui arrive. Arnaud Estor, Damien Briard, David Ariola, Django Ward. Le concert du quartet de swing jazz manouche Pepper Swing, c'est ce samedi à partir de 20h30 au bistrot chez Pierrot à Artisan Savant.
7: Ce samedi 9 mai, à Lourdes, l'Accordéon Club de Lourdes reçoit l'Accordéon Club de Gap au Palais des Congrès à 20h30. À cette occasion, un concert en commun est prévu avec un répertoire varié durant lequel vous pourrez découvrir cet instrument avec un registre différent que la musette. Le concert de l'Accordéon Club de Lourdes, c'est ce samedi 9 mai à 20h30 au Palais des Congrès.
0: Samedi, à la salle des fêtes d'Arras en Lavedan, on vous propose une rencontre avec Ahmad Asghari, un message de Hossein Daulat Abadi et la projection à 20h de My Stolen Planet. L'objectif de cette rencontre est d'exprimer le soutien au peuple iranien. À 17h, rencontre avec Ahmad Asghari, message de Hossein Daulat Abadi et la projection à 20h de My Stolen Planet. Une soirée pour exprimer son soutien au peuple iranien, c'est ce samedi, à partir de 17h, à la salle des fêtes d'Arras en Lavedan.
8: Samedi 9 mai à 20h30, au Palais des Congrès à Lourdes, venez assister au concert de printemps de l'Accordéon Club Lourdes. L'événement est gratuit, c'est le 9 mai à 20h30 au Palais des Congrès de Lourdes, et c'est le concert de printemps de l'Accordéon Club Lourdes.
9: Tous les samedis matins à la médiathèque de Lourdes, les doudous racontent. 30 minutes de lecture pour les 0 à 6 ans. Les bibliothécaires sélectionnent les meilleures histoires pour les petites oreilles. Rendez-vous à la médiathèque de Lourdes ce samedi à 10h30 pour découvrir des histoires et des comptines qui séduiront et émerveilleront vos enfants. Les doudous racontent, les samedis à 10h30 à la médiathèque de Lourdes.
0: Dimanche à Arins-Marsous, salle de cinéma, rendez-vous à 17h30 pour un nouveau Asymposium. Une conférence sur le thème « Sérendipité, quand tu nous tiens ». Asymposium, c'est la science pour tous en Val d'Azun. Des conférences vulgarisées autour d'un thème des sciences et une conférence une fois par mois animée et présentée par Benjamin Vissa. Entrée libre, tout public, bienvenue. La conférence « Sérendipité, quand tu nous tiens », c'est ce dimanche à 17h30 à la salle de cinéma d'Arins-Marsous.
7: Du 1er mai au 30 juin, venez admirer l'exposition à Cotteret, Pyrénées étoilées. L'ouverture se fait de 8h30 à 17h. Venez découvrir la beauté des cieux et des paysages nocturnes avec l'exposition Pyrénées étoilées. Laissez-vous émerveiller par une arche céleste ou par le scintillement des étoiles au-dessus des sommets pyrénéens, rendu visible grâce au talent de 7 photographes ayant contribué à cette exposition. Ces paysages permettent également de prendre conscience des menaces concrètes qui pèsent sur ce patrimoine naturel nocturne par l'omniprésence de la pollution lumineuse de nos villes et nos villages. Les renseignements se font au 05 62 92 52 56. L'entrée est libre et gratuite. L'exposition Pyrénées étoiles, c'est à Cotteret du 1er mai au 30 juin.
0: Dimanche à Soulhomme, tout au long de la journée de 9h à 18h, place de la mairie, c'est un vide-grenier qui est organisé par le comité des fêtes, buvettes et restauration sur place. Un vide-grenier, c'est ce dimanche de 9h à 18h, place de la mairie à Soulhomme.
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0: The Big Quit. Un texte de Thibaut Dubreuil sur une lecture d'Anne Clairon.
1: Lorsque Karim eut achevé son exposé, Salima se redressa. Que pouvait-on lire dans ses yeux ? Il aurait fallu la connaître bien plus tôt pour décrypter cet ensemble de sentiments qui la parcouraient alors. Sans doute même, il y aurait eu une nécessité à ce moment-là d'être un proche, un ami, sa meilleure amie, un membre de sa famille, qui sait, sa propre mère peut-être, pour classer une à une les idées qui la débordaient et que probablement elle n'avait jamais éprouvées jusqu'alors. Mais c'est à la sidération que Salima céda en premier. Évitant le regard de Karim, elle se leva et comme un automate ouvrit la porte-fenêtre qui donnait sur le balcon. Non, ce n'était pas d'air dont elle avait besoin, mais de nicotine. Sur la table en fer, au dehors, un paquet de cigarettes, le briquet, et dans sa main une tasse de café. Accoudée au garde-corps, elle tenta de ramener le calme dans sa tête. Devant elle s'étalait son quotidien. Il fallait commencer par ça. Elle se rappela dans l'ordre. « Je suis née ici, il y a 30 ans. Mes parents y venaient d'Algérie et ils habitent le bloc d'à côté. Au plus près, on peut voir la dalle. » Des arbres tout queus, un square avec des jeux en béton pour les gamins, du goudron, autour des bars, des tours. Et puis plus loin, la douce musique de l'autoroute qui fredonne sa mécanique. Une vague odeur d'essence venant de la raffinerie. Mais c'est là mon univers. Salima, elle trouve cela ni beau ni laid. Elle ne connaît pas autre chose en fait. Même pendant les vacances. Les vacances c'était au bled. Quand elle était gamine. Et encore aujourd'hui, elle retourne régulièrement sur l'autre rive de la Méditerranée. Elle y accourt comme une petite fille dans les jupes de sa mère, mais s'en revient toujours. Toujours contente de rentrer. C'est pas son pays. De la France, elle ne connaît vraiment que sa cité. La ligne C12 et le métro B qui l'amène au boulot. Le parc de Miribel le week-end et le centre commercial la semaine, comme une loupe sur son quotidien. Aux abords de la loupe, tout paraît flou. Les gens, comme les faits. Ce qu'on dit de la France à la télé ou sur les réseaux, lui échappe souvent. Bon, Karim, comment t'as dit que ça s'appelait ? Avec Salima, ils sont nés le même mois de la même année. En questionnant les anciens du côté d'Oran, ils se sont même découverts des ancêtres communs. Et là, tout de suite, il n'a pas entendu la question de sa femme. Ou alors, il est trop occupé par ce qu'il voit. Cet étrange ailleurs, étalé sur la table de la cuisine. Sa vision du monde est à peu près la même que celle de sa femme. Sauf que ses parents n'habitent pas au Minguette, mais à Rillieux, sur les hauteurs. De là où il est, à ce moment précis, il distingue une cuisine avec un cellier, plus loin le couloir, un salon, avec la salle à manger. L'office a fait changer les fenêtres. Le lino est neuf, les peintures fraîches. Et puis, trois chambres. C'est meublé convenablement. Un petit crédit pour le canapé, ils auront fini de payer la voiture dans 3 mois. Salima revient près de la porte-fenêtre et penche la tête. Elle sourit bizarrement. Karim grimace toujours un peu quand les odeurs de clopes envahissent l'appartement. Elle répète sa question. « Bon, Karim, comment t'as dit que ça s'appelait ?»« Un changement de vie. Ben voilà comment je l'appelle, moi. Je sais pas. » Salima hoche la tête. À nouveau son regard perdu, elle retourne à son fumoir. Un coup d'œil sur la pendule New York accrochée à côté du frigo rappelle à Karim qu'il faut préparer le repas pour les enfants quand ils se ravisent. Mais non, je suis bête. Les enfants, ils sont chez mes parents. Ben oui. C'est bien pour cela d'ailleurs qu'il a confié les garçons ce dimanche pour être seul avec Salima. Devant lui, le dossier est étalé, démonté pièce par pièce. Ça lui fait penser à des plans d'architecte pour la construction d'une maison. Ou bien à un moteur de voiture, comme on en voit parfois sur la dalle quand le voisin bricole. À moins que ça ne soit un assemblage de papiers divers pour un divorce, une séparation. Oh mon Dieu ! Il en frémit. Au dehors, Salima a achevé sa cigarette. Elle rentre, referme la porte derrière elle. Elle est belle, Salima. Des cheveux de jais, des yeux de charbon, la peau mate des grands espaces d'Afrique du Nord, deux fossettes, qui lui donnent un sourire ravageur, qui flatte les hommes et rassure les femmes dans le magasin de lingerie où elle travaille. Chaque jour, Karim se félicite de l'avoir prise pour femme. Un mariage arrangé qui fonctionne si bien. C'est plutôt rare en fait. Elle l'impressionne. Et elle le sait. Il la précède. Il lui cède le plus souvent même si elle ne demande rien. La voilà qui feuillette à nouveau les documents sur la table de la cuisine. Hey, ton profil peut les intéresser forcément, mais... Karim cligne des yeux, prudent. N'approuve que la première partie de la phrase de Salima. Il connaît sa femme. C'est qu'à ce moment précis, il ne faut rien dire. La laisser cheminer. Salima sait bien que sa décision est déjà prise. Il va candidater. Elle l'a compris dès la première fois qu'il lui a parlé du projet. Mécaniquement, elle tourne la tête vers la chambre des garçons, puis elle pose sa main sur sa bouche. « T'as pas vraiment répondu à ma question tout à l'heure. Comment ça s'appelle ?»« La Pérouse. » Salima hoche la tête en souriant, puis ses mains s'en viennent accrocher le plateau de la table comme si soudain elle redoutait de tomber. « Non mais regarde, c'est pas si loin. Mais pas si loin de quoi ?» semble penser Salima alors qu'elle regarde les photos, les emplacements sur le plan, la lettre du maire, celle du président de l'association, les arguments qu'il juge utiles d'avancer, des photos encore, l'école, les fêtes de village, la rivière, le camping, la campagne environnante. Salima s'assoit. Elle est désemparée. Devant ce monde dont elle ne connaît absolument rien. Questionne sur la proximité des gares, des autoroutes, le cinéma. Elle aime le cinéma. A du mal à s'imaginer là, sur cette photo, ce petit balcon dans cet immeuble de deux étages sans ascenseur. Mais où est le parking ? Et quoi, on se garde devant, c'est gratuit ? C'est gratuit, c'est ça ? Mais on voit quoi du balcon, là ? Et des gens, ils peuvent regarder chez toi, mais je veux dire, te voir marcher dans la cuisine, te lever en culotte, aller pisser au milieu de la nuit, savoir quelle chaîne tu mates à la télé, les clubs que je fume, c'est ça, c'est... Mais ici, tout le monde le sait. Et ils pensent quoi des Arabes là-bas ? Mais ils n'en pensent rien, arrête de croire que tout le monde pense qu'à toi tout le temps, hein. À nouveau, Karim regrette sa remarque. Il sait que sa femme aime l'anonymat des tours, même si ici c'est comme un petit village. La cité-village, comme ses fondateurs l'avaient nommé en 1965. Tout le monde sait tout de l'autre, mais la foule permet de croire le contraire. Et cette abondance de transport permet de rapidement te perdre et devenir un autre pendant 35 heures. Jupe droite, chemisier, veston et petit talon. Deux paires de collants par an, maquillage à discrétion. Bon, c'est payé à un SMIC amélioré, mais elle est respectée ici, Salima. Sa présence attire une clientèle nord-africaine qui a quelques moyens. C'est sa patronne qui le lui a dit. Elle y a mis le sourire, la patronne, et puis deux mois plus tard, elle lui a fait signer un CDI. Un CDI, c'est comme profiter d'une climatisation rien qu'à soi, quand tout le monde suffoque en été. Pour Karim, c'est différent. Il croise ses amis, ses voisins, les amis de sa famille proche et éloignée, son ancien maître d'école qui habitait déjà la cité, alors qu'il n'était pas encore né. Et pour Karim, c'est plus simple. Il gère les stocks de la supérette, réassort les rayons, fait le vendeur, et le patron, quand celui-ci n'est pas là, surveille contre les vols, il porte une blouse délavée. Il n'a qu'à traverser la dalle pour se rendre au boulot. Pour Karim, c'est entendu. Entendu depuis longtemps, cette histoire de changer de logement. 6 ans quand même qu'ils attendent. Karim et Salima voudraient se rapprocher du centre, quartier de la Part-Dieu, et du travail de Salima. Un endroit où finit les rodéos nocturnes, le deal des escaliers, les flics et leurs courses aux chiffres, le chômage qui fait des ravages, et puis les gamins qui décrochent, tenir les murs lépreux, batailler au quotidien pour la mixité, les promesses de Big Bang, de plan Marshall, parti dans les incendies des crises, des subprimes, du Covid. Il n'attend plus la réponse de l'office HLM. Bien sûr, certaines tours ont été démolies et remplacées par des petits immeubles. C'est la politique des boîtes à lettres, comme l'appelle Karim. Une belle boîte en alu brossé qui te rappelle qu'au final, c'est toujours toi qui habites ici. T'es au courant que là-bas, on sera les seuls à porter ce nom-là ? Karim a préparé tout un stock de réponses. Mais là, il se tait. Il faut laisser la porte ouverte. Quand même faire croire à Salima qu'elle a raison. Il sait que sans son approbation, rien ne se fera. Et oui, c'est vrai, belle Mokhtar dans la diagonale du vide, ça peut donner le vertige. Et encore, il lui a pas parlé de la fête du cochon qui se tient au printemps, ni de la galère pour trouver un train en direction Marseille pour prendre le bateau. Mais qu'est-ce qu'on va gagner à ça ? Quel intérêt on aurait à tout laisser ici pour partir comme ça, là, à l'aventure ? Et justement, l'aventure.

quelques semaines auparavant. C'était sur la pause de midi. Karim était rentré déjeuner chez lui. Il n'appréciait rien tant que cette halte dans sa journée, alors que les garçons, eux, adorent la cantine et préfèrent rester à l'école pour jouer avec les copains, et que Salima travaille bien trop loin et n'a que 3 quarts d'heure sur le pouce. Midi net, déballant sa gamelle sous les néons ou dans le square tout proche quand il fait beau. Ce jour-là, Karim l'imaginait assise sur une chaise au milieu des cartons, des boîtes, dans le magasin de lingerie où elle venait de décrocher ce poste de vendeuse. Ça se passait bien. Salima connaît le métier. « Si tu veux vendre,

camping pendant les vacances d'été. La campagne, une rivière, les animaux de la ferme pour les garçons. Salima avait fait l'amour. Pour elle, c'était 5 semaines et pas une de plus. Donc 4 seraient consacrées à la famille en Algérie. Surtout ma grand-mère quand même, à laquelle elle tenait beaucoup. Et une cousine aussi dont elle voulait voir le nouveau-né. Karim n'avait pas insisté. Et voilà que sa navigation avait laissé des traces. On lui proposait des réductions un peu partout en France, des tarifs avantageux dans des 4 étoiles de la Baule, s'il payait tout de suite. Et puis cette annonce. Le camping de La Pérouse, Puy de Dôme, recherche 2 saisonniers. Logement et repas du midi offerts, plus prime. Il avait cliqué sur le lien et sur cette nouvelle page qui s'affichait, on arrivait directement sur le site de la commune. C'était ce nom, La Pérouse, qui avait bien plu à Karim. Il feuilletait les quelques infos sur ce village en zone de déprime. De moins en moins d'habitants, des commerces vivotants, une population vieillissante, à la gare à fermer. Lui qui avait grandi là, dont la mère avait accouché dans la commune et qui n'avait jamais eu que les 4 points cardinaux des relégués, périphérique, barre d'immeubles, commissariat, dalle, que dalle, ajoutait-il souvent pour lui-même. Ignorait à peu près tout de ce qui pouvait se passer dans les campagnes de France. Il avait bien été en colonie de vacances, une fois, mais c'était à Belle-Île et il se rappelait que de la mer dont la couleur verte l'avait frappé. Mais La Pérouse, il pensait en connaître plus sur la Lune. Dans le haut de la page consacrée, il y avait un appel du maire. Un texte sur lequel il fallait cliquer pour le lire en entier. L'appel était co-signé par un certain Antoine Jambon. Oh, c'est vraiment pas un nom qu'on trouve par ici, pensa Karim. Antoine Jambon était président de l'Association des producteurs et commerçants du pays de La Pérouse. Les 2 hommes lançaient un appel à candidature pour l'ouverture d'un tiers-lieu. Karim ignorait ce qu'était un tiers-lieu. Il se dit machinalement que ça devait être comme le tiers-état, un truc pour les pauvres, quoi. Avant de comprendre que le maire, en fait, et le président de l'association avaient décidé d'unir leurs forces pour se battre et refuser la désertification du village en investissant un local communal refait à neuf pour y installer un commerce d'un genre nouveau. Quand il revint bosser à la supérette en début d'après-midi, Karim demanda à son patron s'il n'était pas intéressé pour vendre des timbres et poster des colis. Et puis aussi vendre des cafés à emporter, des produits bio de producteurs alentours. Lui qui était toujours à pleurer sur son chiffre. Mousse le regarda d'un air étrange. Elle lui répliqua que les gens d'ici envoyaient des SMS et qu'ils voulaient des produits pas chers, pas des trucs de centre-ville. Toute l'après-midi, l'annonce avait tourné dans la tête de Karim. Ce tiers-lieu, dont ne manquait que le gérant, exigeait de la dextérité. Il fallait ouvrir tous les jours de la semaine, en horaire décalé, faire bistrot pour les vieux du village qui avaient perdu leur unique café 5 ans auparavant. Mais aussi, tenir la poste sans être facteur, vendre des produits des producteurs locaux, viande, légumes, fruits, frais ou en vrac. Et encore gérer 2 bureaux proposés en coworking avec ADSL. Et bientôt la fibre. Animer le lieu qui possédait une petite salle pour organiser des concerts, des spectacles, faire une restauration chaude et froide le midi. Quelque chose de simple. Vendre du pain qui serait livré depuis la boulangerie de la commune voisine. Un vrai défi. Il fallait envoyer un CV avec lettre de motivation à l'attention du maire et du président de l'association. Le logement était gratuit, entièrement refait, avec petit jardin. On ne parlait pas de rémunération. L'annonce insistait sur la capacité d'adaptation, le fait de vivre dans une campagne isolée. Elle insistait aussi sur le sens de l'organisation et sur la prise d'initiative. L'école de la commune était menacée de fermeture. Les candidatures des couples avec enfants seraient donc privilégiées.

C'est en entrant dans la Pérouse que Karim et Salima comprirent qu'un autre monde existait, dont seuls les réseaux et la télé donnaient parfois une image. Une réalité déformée par des journalistes vivant dans des grands centres urbains. Ils en avaient déjà eu un aperçu en quittant Lyon, par l'autoroute. Tarare, Roanne, La Palisse, puis Vichy, Gannat et Breuil. La commune de Balnave les avait fait éclater de rire. Rapidement, les immeubles étaient devenus plus bas. Bientôt, des maisons devenaient le lieu de résidence principale de ces gens dont ils ignoraient tout. Les champs et les bêtes remplaçaient le bitume, que seules les routes déroulaient. Unique signe de la présence des hommes. Chemin dont il ne fallait pas s'écarter, au risque de se perdre. Même le temps, au dehors, n'était plus le même. Plus frais, plus pur, avec des odeurs étranges que le couple n'arrivait pas à définir. Les arbres semblaient ne jamais avoir été taillés. C'est étrange, ça pousse de partout. Sans qu'on s'en inquiète, à part quelques paysans qu'on voyait parfois sur des tracteurs. Et puis bientôt, plus rien. Plus de commerce, des maisons abandonnées, des bois, parfois une ferme qui vendait des œufs, du fromage aux gens de passage, des bourgs désertés, où leurs voitures avançaient au pas. L'État avait quand même réussi à installer des radars, seul service public qui fonctionnait encore. « On m'avait prévenu », affirma Karim, avant d'ajouter qu'au fond, ceux qui vivaient là étaient aussi isolés qu'eux dans leur banlieue. Salima le regarda d'un air surpris. « Non mais je comprends pas là, on va passer d'un isolement à l'autre, c'est ça? Tu veux qu'on change de prison ?» Karim ne répondit rien et conclut qu'il fallait tout de même attendre d'être arrivé. La Pérouse, 15 kilomètres. La Pérouse, 10 kilomètres. 3 kilomètres. La Pérouse. C'est en garant la voiture sur le parking de la dalle que Karim se reprocha d'avoir voulu faire l'aller-retour en une journée. Il était presque 1h du matin, il bossait le lendemain. Salima aussi. Ils auraient dû poser une journée et dormir là-bas. « Mais où ça ?» demanda Salima en bâillant. « T'as vu des hôtels, toi ?» Ils étaient fatigués et avaient longuement parlé pendant le trajet retour. Karim n'était plus très sûr de son choix à présent. Salima, elle, avait gagné quelques arguments. Elle pensait aux garçons, un environnement sain, une école de village et puis le collège et le lycée. Même si on devait prendre un car, ça ne changeait pas beaucoup d'ici. Et puis surtout, c'était pas la zone. Elle avait vu là une vraie opportunité. Le jardin lui avait plu et les garçons pourraient jouer dehors sans risque. Elle avait même émis l'idée de faire de la cuisine arabe le midi, pour les gens de passage, les habitants du coin. Couscous, tagine, falafel, elle connaissait et les producteurs pouvaient livrer même la semoule. Elle fermerait les yeux en ouvrant des bouteilles de vin. Et le commerce, elle et Karim, c'était toute leur vie. Ils gagneraient moins, mais sans loyer ni facture, avec les légumes frais et la viande offerte dans un endroit agréable où on les attendait. Ça valait le coup. Il faudrait y retourner pour être sûr de soi. Et le dire aux garçons aussi, dès que la décision serait prise. Ils s'endormirent sur ses conclusions. À son retour à la supérette, Karim raconta son épopée campagnarde à Mousse qui éclata de rire. « Mais t'es d'ici, Karim. Qu'est-ce que tu vas foutre là-bas, là, à 4 heures de route de la famille? Tu connais rien à la campagne? Mais même Éloane t'a demandé qu'est-ce que c'était la campagne ?» Karim ne la ramenait pas trop. Avec Salima, ils avaient pris le parti d'informer les garçons de leur projet. Joseph, l'aîné, avait questionné. C'était un petit bonhomme curieux de tout ça. Ça l'avait intrigué, cette histoire de vaches et de champs. Éloane avait dit qu'il ne voulait pas quitter ses copains. Bien sûr, aucun des deux ne pouvait imaginer en quoi cela pourrait bouleverser leur existence. Une vie de campagnard, des grands-parents dans la zone lyonnaise et une famille au bled. Ça faisait beaucoup pour deux gamins de 8 et 7 ans. Karim et Salima refirent donc le voyage avec les enfants. Le maire et Antoine Jambon, le président de l'association, les accueillirent à nouveau avec chaleur et bonhomie. Le poste était à pourvoir dans les 6 mois. Il n'y avait pas encore de date précise pour l'ouverture, mais tout le monde s'agitait déjà.
Le maire mentionna que quelques candidatures lui étaient déjà parvenues, mais qu'ils étaient les seuls pour l'instant à s'être déplacés deux fois. Le couple revisitait les lieux, prenant des photos, discutant de l'emplacement de la cuisine, son côté pratique, la gestion des stocks, les horaires des cars qui menaient à Clermont, à Montluçon. Joseph et Éloine avaient passé le plus clair de leur temps à jouer dans le jardin avec le chien du voisin. C'est donc, logiquement, que Karim déposa CV et lettre de motivation à son nom et à celui de Salima sur le bureau du maire qui les remercia chaudement. La réponse ne tarderait pas à venir. Il voulait une dizaine de candidatures, et une dizaine, ce serait déjà beaucoup pour arrêter une décision. Alors, ils prirent le chemin du retour. On pourra toujours refuser si on change d'avis. Quelques semaines plus tard, Salima rentrait du travail vers 21h. Karim l'attendait dans la cuisine. Il y avait un pot de départ à la boutique. La patronne passait définitivement la main à sa fille. Quelques jours auparavant, elle avait proposé à Salima de prendre la direction d'une boutique qu'elle comptait ouvrir dans une petite rue du 7e arrondissement. Certes, elle s'éloignait des affaires, mais elle gardait un œil dessus. Elle avait besoin de son sens des responsabilités, de son calme. Elle serait seule à bord, pas d'employé, et elle comptait sur elle pour développer le magasin. Salima avait dit oui. Et ce soir-là, quand elle rentra chez elle, Karim l'attendait. Devant lui, deux lettres. L'une de l'office HLM, l'autre de la mairie de La Pérouse. Tu savais que La Pérouse était un aventurier ? Un marin qui a disparu il y a longtemps. Ça s'écrit pas pareil, mais il est célèbre, hein. Karim n'avait pas ouvert le courrier, il attendait Salima. Les petits venaient juste d'aller au lit. Il a fait le tour du monde, sur toutes les mers. Et un de ses navires s'appelait la Boussole. Salima ouvrit l'enveloppe de l'office HLM qu'elle lut rapidement. L'office leur proposait de visiter un logement correspondant à leur choix, dans le 7e arrondissement, un bâtiment tout neuf. Et puis, il a disparu, en 1788. Un naufrage. Il y a eu des fouilles depuis et des scientifiques ont remonté plein d'objets du bateau. J'ai vu un reportage là-dessus. Salima tendit alors la lettre du maire de La Pérouse à Karim. Puis lentement, tira une chaise. Elle regarda tendrement son homme et lui demanda de lire la réponse du maire.

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7: Se rapprochant de la plénitude d'Agnès Obel, dopée au son hypnotisant de Portishead, l'Irlandaise Hilary Woods livre un court nouvel album intitulé Night Crew, parfaitement adapté à l'ambiance hivernale. Un feu sourd dont les braises sertissent les ors pâles du soleil d'hiver et invite à la méditation. Son nouvel album est sorti sur l'excellent label américain Sacred Bone Records, label ayant notamment produit David Lynch, excusez du peu. Ce mélange de folk, de trip-hop et d'ambiance m'évoque curieusement l'œuvre du peintre suisse Johann Heinrich Füssli, œuvre qui enjambe la fin du XVIIIe siècle et le début du XIXe siècle. Ce grand admirateur de Michel-Ange, ami de Winckelmann et de William Blake, réalisa après son installation à Londres une œuvre hallucinée où les thèmes macabres voisinent avec la féerie. En effet, comme dans les peintures de Füssli, la musique d'Hilary Woods semble suspendre le temps, ou du moins le ralentir, au point que le monde devient un peu spectral. Pour ce faire, elle use de nappes synthétiques et d'une basse sourde et lente, d'où sa voix émerge dans des litanies envoûtantes. Écoutons donc ensemble Voce, issue de l'album Night Crew d'Hilary Woods, sorti sur le label Sacred Bone Records.

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4: Toc toc chez vous ouvre une porte sur l'accompagnement à domicile de personnes présentant des troubles psychiques. Toc toc chez vous, c'est le point de vue d'une professionnelle expérimentée qui n'oublie ni la bienveillance ni l'humour. On parle souvent de la première rencontre, comme s'il n'y en avait qu'une, comme si c'était un moment clair, net. En réalité, dans l'accompagnement à domicile, il y en a souvent deux avec la personne et même une avant de l'avoir rencontrée. La toute première se passe par téléphone. Les aidants ou les professionnels me parlent d'elle, me la présentent. La deuxième première rencontre, je la fais toujours en présence des aidants, parfois des professionnels et de la personne. On est tous là, autour d'une table, dans un salon, parfois debout. Et là, il se passe une première partie de la rencontre. Je vois la personne elle-même et son domicile. Je l'entends, je perçois des choses. Et pourtant, ce n'est pas encore tout à fait la rencontre. Parce que cette première fois-là est une rencontre en collectif. Chacun parle, chacun explique, chacun occupe sa place. Les aidants racontent ce qui inquiète ou qui questionne. Les professionnels décrivent les axes d'accompagnement. Et la personne, elle, elle est là, au milieu de son histoire, parfois silencieuse, parfois très présente et parfois déjà un peu fatiguée d'être le sujet. Et moi, dans tout ça, ben, je fais ce que je peux. J'écoute, j'observe, j'essaie de ne pas parler trop vite, d'être présente. Ça va très vite. Parce que dans cette première rencontre collective, j'entends à nouveau les récits sur la personne que j'avais déjà eu avant lors de la première rencontre par téléphone. Ce qu'on dit d'elle, ce qu'on espère d'elle, ce qu'on redoute ou ce qu'on craint. Quand je reviens, seule, pour ce qu'on appelle le début de l'accompagnement, il se passe quelque chose d'étrange. Je connais déjà la personne de point de vue extérieur. Je l'ai déjà vue, mais pourtant, c'est là que la vraie rencontre commence. Cette fois, il n'y a pas de public, plus de porte-parole, plus de regards croisés. Il y a une personne chez elle, et moi, qui viens proposer ma présence. Parfois, cette deuxième rencontre ne ressemble en rien à la première. La personne parle plus ou moins. Elle se détend ou se referme. Et parfois, elle dit, avec des mots ou sans mots, « Non, pas maintenant, pas comme ça. » Je me souviens de Pierre, jeune homme atteint d'un trouble du spectre autistique, qui était très présent lors de la rencontre avec sa mère. Bien qu'il ne parle pas, son regard parlait lui-même. Il m'observait, se rapprochait, s'éloignait. Il me montrait qu'il était là, à sa manière. Les premières visites chez lui ont été catastrophiques pour moi. J'avais les recommandations de sa mère en termes de timing, de repas, de rituels, de choses à ne pas rater pour ne pas qu'il s'énerve, des petits conseils, des petites astuces. Sauf que Pierre en avait décidé autrement. J'ai alors investi cet appartement toute seule, le temps qu'il veuille bien sortir de son lit pour me dire, à sa façon, « Ok, c'est bon pour moi ». Il aura fallu plusieurs jours. Et puis, il y a eu Francine, digne, une

0: Le fait d'avoir déjà vu quelqu'un ne signifie pas l'avoir rencontré. Rencontrer, ce n'est pas être présenté, ce n'est pas être décrit, ce n'est pas être entouré. Rencontrer, c'est ce moment fragile où deux personnes peuvent peut-être commencer à se parler vraiment. Et cette rencontre-là ne débouche pas toujours sur un accompagnement. C'est même parfois une réussite discrète, celle d'avoir laissé à la personne le droit de choisir, le droit de dire non, le droit de ne pas être prête, ou le droit de confirmer ce que veulent les aidants. Dans cette deuxième première rencontre, mon plus grand défi professionnel, ce n'est pas de savoir quoi dire, c'est de ne pas oublier ce que j'ai déjà entendu sans le laisser prendre toute la place. Parce qu'accompagner commence souvent là, quand on accepte de rencontrer quelqu'un au-delà de ce qui a été dit sur lui. Et parfois, la plus belle première rencontre, c'est simplement celle où l'on repart en ayant ce sentiment de s'être vu, vraiment.
1: C'était Toc Toc chez vous, la chronique de l'accompagnement à domicile. On se retrouve bientôt pour un prochain épisode.
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2: Otakam, c'est la station des Hautes-Pyrénées, celle qu'on aperçoit depuis Lourdes, celle des familles et des premiers virages. Cet hiver, elle a vécu une saison particulière. Bilan avec Claire Lindenberg, chargée de communication de la station. Bonjour Claire.
3: Bonjour.
2: Alors, est-ce que vous pouvez nous dire comment s'est passé cet hiver pour vous globalement ?
3: Alors pour nous, c'était une grande première, hein, puisque je pense que tout le monde est un petit peu au courant dans la vallée. Otakam a vécu un virage, puisqu'on a fermé une partie du domaine pour garder tout le front de neige en initiation ski. Et on a utilisé l'arrière du domaine pour ouvrir plusieurs parcours raquettes. Donc c'était une grande première, et c'est vrai qu'on n'avait pas d'idée, on ne savait pas du tout ce que ça pouvait donner en termes de résultats et si les gens pouvaient être attirés par ce type de station. Et ben ça a été un franc succès. On est très contents du retour aussi bien des touristes que des gens qui habitent dans le coin.
2: Et d'un point de vue chiffre, est-ce que vous pouvez nous dire ce que ça a donné, vous, au niveau du bilan ? Comment s'est réparti les revenus en termes de ski, en termes des autres activités qu'il y a autour ?
3: Alors, on est à peu près sur les mêmes pourcentages que les années précédentes, c'est-à-dire que le ski, quand même, occupe quand même une grosse majorité de notre chiffre d'affaires, puisqu'en plus, cette année, on a eu une année à neige. Donc, forcément, voilà, les mauvaises langues diront qu'on a fermé au mauvais moment. Mais ça, on n'a pas de boule de cristal, vous ne pouvez pas le savoir à l'avance. Du coup, en termes de répartition, on est toujours un petit peu sur la même chose. Et surtout, la très bonne nouvelle, c'est l'attractivité pour les sports nature autres que le ski, et notamment la partie parcours raquette, qui a connu un franc succès. Et ça, c'était nouveau. Après, on avait la montagne Luge qui était sous la neige. Donc, on a eu 2 semaines, on n'a pas pu l'ouvrir, ce qui était fort dommageable. Mais le ski est resté notre activité principale.
2: Là, vous avez ouvert uniquement à partir du 11 janvier, donc pour les vacances de Noël.
3: Oui.
2: Les familles qui avaient prévu de skier ou qui avaient prévu de venir pour d'autres activités à Otakam n'ont pas pu y venir. Comment vous avez expliqué ça aux gens du coin et aux professionnels ?
3: Alors, nous avons ouvert à partir du 20 décembre.
2: Ok, pardon.
3: En multi-activité.
2: Okay.
3: En multi-activité. C'est-à-dire qu'à partir du 20 décembre, nous n'avions pas de neige. Donc, pour les vacances de Noël, on était ouvert en... toutes les activités autres que les activités neige étaient ouvertes.
2: D'accord.
3: Et à partir du 11 janvier, on a eu de la neige. Et là, on a pu ouvrir le ski. Voilà. Donc au final, c'est vraiment tout l'intérêt du Otakam, c'est qu'en fait, pendant les vacances de décembre, on pouvait répondre à la problématique de « on n'a pas de neige, mais on a des activités à vous proposer pas trop loin de chez vous ». Et à partir du mois de janvier, on a pu ouvrir en mode neige, avec le ski, les raquettes et la montagne luge.
2: Et derrière cette station, vous avez des saisonniers, des moniteurs, des restaurateurs. Qu'est-ce que cette saison a changé pour eux par rapport aux saisons précédentes ?
3: Eh bien, écoutez, à vrai dire, on a toujours la même dynamique pour nos saisonniers, c'est-à-dire qu'il faut qu'ils soient en capacité à tout moment de passer d'une remontée mécanique à une descente de jump ou de montagne luge. Vous voyez, c'est toujours cette capacité à s'adapter de la part de nos saisonniers, ça n'a pas changé. C'était déjà le cas les années précédentes. Et pour notre restauration, ça n'a pas changé non plus parce que eux, on leur demande d'être toujours présents quoi qu'il arrive. Donc au final, ça n'a pas changé. C'est juste le nombre qui était un petit peu moindre par rapport à l'année dernière. Mais sinon, ça n'a rien changé en termes d'activité.
2: Est-ce qu'on peut dire que vous êtes une station avec un modèle un peu progressiste par rapport à une adaptation et au changement climatique ?
3: On va dire que Otakam a toujours été le laboratoire du cap saison, parce que on est sur une altitude qui est relativement basse, hein, entre 1500 et 1700 mètres. Et depuis le début, les collectivités ont eu à cœur de faire en sorte que cette station continue de vivre et de perdurer, d'apporter de l'emploi et du dynamisme touristique dans la vallée. Et grand bien ils ont eu une idée excellente dès le début avec la montagne luge qui a été installée très très tôt par rapport à d'autres stations. Et ça a été vraiment l'intelligence, on va dire, des gens qui ont entouré la station du Haut-Akam. Et en fait, ils ont continué dans cette dynamique-là et ils ont testé plein de choses. Alors oui, il y a eu peut-être des ratés sur certaines activités, mais en fait, il n'y a qu'en faisant qu'on peut être en capacité de dire bah oui, non, mais ça marche ou ça marche pas. Il n'y a que ceux qui font rien, qui ne se trompent pas. Donc vraiment, Haut-Akam est un laboratoire. Grâce à des stations comme Haut-Akam, aujourd'hui, d'autres stations peuvent aussi se positionner et dire bon, alors attends, eux, ils ont testé ça marche, ça marche pas, comment est-ce que nous, on peut faire par rapport à... Voilà, donc en fait, je pense que tout l'intérêt de cette station, c'est d'avoir déjà une taille relativement petite qui permet de pouvoir faire des tests et aussi la capacité à rebondir très rapidement et passer d'un mode à l'autre en un claquement de doigts, j'ai envie de dire.
2: Et donc vous me le dites, vous êtes une station, vous misez sur le modèle 4 saisons, donc oui. Des activités toute l'année, donc c'est déjà une réalité que vous faites au quotidien. Et est-ce qu'il y a des nouveautés à venir, un petit spoil pour les prochaines saisons?
3: Alors, en termes de produits, on va continuer d'aller vers de nouveaux parcours raquettes, parce qu'il y a vraiment tout un domaine à explorer. On a vu cette année qu'il y a eu pas mal d'accidents de personnes qui sont allées se balader en raquette ou à pied avec la neige, avec les avalanches, etc. Parce qu'en final, ils vont sur des parcours de randonnée, ils prennent leur petite raquette et puis ils font leur petite rando tout seul en suivant un parcours de randonnée classique. Mm-hmm. Or, on sait très bien que quand il y a de la neige, c'est pas la même chose que quand il n'y en a pas. Je n'apprends rien à personne. Donc, du coup, l'idée, c'est de vraiment pouvoir continuer à proposer des parcours sécurisés, malgré tout, qui restent dépaysants et dans lesquels on aura vraiment les pieds dans la neige, quoi. Hein. L'idée, c'est pas de damer toutes les pistes, c'est pas de rendre ça complètement insipide. L'idée, c'est de rester dans la nature, mais d'avoir des parcours qui sont sécurisés, parce que c'est notre priorité. Et puis alors peut-être qu'en termes de produits il n'y a pas de nouveauté à proprement parler, mais en tout cas on essaye de travailler sur un parcours client un petit peu différent. Alors je peux pas vous en dire plus pour l'instant. Tout ce que je peux vous dire, c'est qu'on en aura un aperçu pour une ouverture exceptionnelle le 20 et 21 juin.
2: Donc on se note la date, le 20-21 juin, on a une nouvelle activité dans le.
3: Pas une nouvelle activité, mais une nouvelle façon de voir et d'imaginer peut-être le Haut-Akam. Rien n'est sûr, rien n'est fixé, mais en tout cas, on veut faire un test. D'accord. Lors de ce week-end-là.
2: Super. Et si je dois vous poser une dernière question, deux dernières questions. Comment, concrètement, Haut-Akam arrive à sortir son épingle du jeu par rapport aux autres stations?
3: Aujourd'hui, la proximité, je pense, avec plusieurs villes, hein, si je peux appeler ça des villes, oui, on va dire des villes, qui sont Argelès, Lourdes, même Cotteret, qui sont pour nous des axes de circulation assez intéressants. On a beaucoup d'autres activités autour du Haut-Akam, d'autres partenaires qui travaillent très bien, comme Chlorophylle, le parc animalier d'Argelès. Donc du coup, on est dans le Donjon des Aigles aussi. Donc du coup, on est dans un univers où en fait les gens se disent je vais venir ici et je vais faire plusieurs choses.
2: Oui.
3: Je vais aller visiter plusieurs lieux. Donc je pense que c'est la façon. On va pas juste à Haut-Akam en fait.
2: Et si vous aviez une chose à dire à un habitant de la vallée qui nous écoute et qui se demande si ça vaut encore le coup de venir à Haut-Akam, qu'est-ce que vous lui dites?
3: Oui. Oui, ça vaut toujours le coup. En fait, je sais que certaines personnes sont montées plusieurs fois et peut-être qu'il y a une certaine lassitude, mais c'est toujours bien de revenir là-haut, déjà parce que c'est un environnement unique. À chaque fois, on en prend plein les yeux et puis il y a toujours ce côté « Oh là là, mais qu'est-ce que c'est beau !» Mais c'est vrai, quoi. Rien que les yeux en prennent... On en prend plein les yeux dès le départ, de toute façon. Donc déjà, ça, c'est le bon point. Et puis le deuxième point, c'est que malgré tout, quoi qu'il arrive, qu'on soit petit ou grand, à chaque fois, on s'amuse.
2: Merci beaucoup, Claire, pour toutes vos informations.
3: Merci à vous.
2: Merci.
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0: 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Arnaud Estor, Damien Briard, David Ariola, Django Ward. Le concert du quartet de swing jazz manouche Pepper Swing, c'est ce samedi à partir de 20h30 au bistrot chez Pierrot à Arcisan Savant.
7: Ce samedi 9 mai, à Lourdes, l'Accordéon Club de Lourdes reçoit l'Accordéon Club de Gap au Palais des Congrès à 20h30. À cette occasion, un concert en commun est prévu avec un répertoire varié durant lequel vous pourrez découvrir cet instrument avec un registre différent que la musette. Le concert de l'Accordéon Club de Lourdes, c'est ce samedi 9 mai à 20h30 au Palais des Congrès.
0: 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L'objectif de cette rencontre est d'exprimer le soutien au peuple iranien. À 17h, rencontre avec Ahmad Asghari, message de Hossein Dowlat Abadi et la projection à 20h de My Stolen Planet. Une soirée pour exprimer son soutien au peuple iranien, c'est ce samedi, à partir de 17h, à la salle des fêtes d'Arras en Lavedan.
8: 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L'événement est gratuit, c'est le 9 mai à 20h30 au Palais des Congrès de Lourdes, et c'est le concert de printemps de l'Accordéon Club Lourdes.
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0: Dimanche à Arras-Marsous, salle de cinéma, rendez-vous à 17h30 pour un nouveau Asymposium. Une conférence sur le thème « Sérendipité, quand tu nous tiens ». Asymposium, c'est la science pour tous en Val d'Azun. Des conférences vulgarisées autour d'un thème des sciences et une conférence une fois par mois animée et présentée par Benjamin Vissa. Entrée libre, tout public, bienvenue. La conférence « Sérendipité, quand tu nous tiens », c'est ce dimanche à 17h30 à la salle de cinéma d'Arras-Marsous.
7: Du 1er mai au 30 juin, venez admirer l'exposition à Cotteret, Pyrénées étoilées. L'ouverture se fait de 8h30 à 17h. Venez découvrir la beauté des cieux et des paysages nocturnes avec l'exposition Pyrénées étoilées. Laissez-vous émerveiller par une arche céleste ou par le scintillement des étoiles au-dessus des sommets pyrénéens, rendu visible grâce au talent de 7 photographes ayant contribué à cette exposition. Ces paysages permettent également de prendre conscience des menaces concrètes qui pèsent sur ce patrimoine naturel nocturne par l'omniprésence de la pollution lumineuse de nos villes et nos villages. Les renseignements se font au 05 62 92 52 56. L'entrée est libre et gratuite. L'exposition Pyrénées étoiles, c'est à Cotteret du 1er mai au 30 juin.
0: Dimanche à Soulhomme, tout au long de la journée de 9h à 18h, place de la mairie, c'est un vide-grenier qui est organisé par le comité des fêtes, buvette et restauration sur place. Un vide-grenier, c'est ce dimanche de 9h à 18h, place de la mairie à Soulhomme.
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Gone, gone, nous dit le colonel. Salut à tous et bienvenue dans le super son des 60s, le meilleur de la plus belle des décennies, vachement en vinyle et presque en direct avec au programme ce jour K-Roll Fran. Là, on va aller voir du côté de la soul, le Dandelion's Chariot, superbe morceau complètement britannique. On restera dans la soul, on reviendra dans la soul avec Marianne Fisher et puis un petit groupe anglais aussi, The Somerset et tant d'autres. Et on va ouvrir, bien entendu, avec notre duo filles-garçons. J'ai nommé ici Shirley and Lee. Nous sommes en 1956. Ça sonne un petit peu d'époque, mais déjà, ce morceau appartient à la mouvance des années 60. La fille, c'est Shirley Goodman. Le garçon, Leonard Lee. Il venait de la Nouvelle-Orléans et au départ, ils ont formé un petit duo qui s'appelait The Sweethearts of Blues. Ils sont nés à 10 jours d'intervalle, ils se connaissent depuis l'enfance et chacun a commencé en chantant dans la chorale de sa paroisse. Ils sont repérés à 13 ans car ils chantent ensemble à l'école, et ouais, c'est une fête. Et puis donc les voilà repérés, donc direction les studios, et en 1952 ils enregistrent I'm Gone, premier titre, deuxième dans les charts Rhythm and Blues, et puis le morceau que l'on va écouter là, Let the Good Time Roll, qui va décrocher la timbale, plus d'un million d'exemplaires vendus. Le duo va se séparer en 1963, Shirley elle va continuer comme choriste, vous la retrouverez d'ailleurs sur un album des Stones, Exile on Main Street.

Et n'est-ce pas qu'ils sont mignons ? C'est de là dans une superbe version monophonique. On va faire le grand bond en avant. Nous voilà en 1970 du côté des Pays-Bas avec un trio de garçons à Ross. Un seul single pour eux. À l'intérieur de ce trio, on va retrouver Erwin Mesper, je ne sais pas si je prononce bien son nom, qui était le clavier et qui deviendra l'ingé son de Def Leppard, des Scorpions et de Bon Jovi. Ça, c'est pas tout à fait la même musique. Il a été aussi auteur et journaliste pour Melody Maker, le célèbre magazine. On trouve aussi Harry Elsel, qui lui deviendra auteur-compositeur de chansons de variété hollandaise dans les années 70. Et le troisième larron s'appelle Pierre Bakers et leur morceau Indian Girl.

Ouais, c'était la toute fin du Psyché. On va partir en 1965 avec un morceau de Soul. Et ici, Carole Friend, de son vrai nom, Carole Martin, née à Lafayette, en Louisiane, chanteuse de blues, pianiste, autrice, compositrice. C'est un petit peu tout faire, cette fille-là. Elle va enregistrer une douzaine de singles dans les années 60. Et puis ensuite, disparaître un petit peu de la scène pour revenir deux décennies plus tard avec son mari, Clarence Holliman. Et tous les deux, ils vont enregistrer 6 albums en duo, bah pourquoi pas, dans les années 90. Elle apparaît même dans un film documentaire, I Am the Blues, sorti en 2015. Et puis alors, ce drôle de nom, Fran, F-R-A-N, en fait, il lui vient de son premier mari, le saxophoniste louisianais Bob François.

morceau s'appelle I'm Gonna Try. On va quitter l'Amérique, direction l'Angleterre, du côté de Liverpool, pour retrouver les Just Four Men, juste quatre hommes. Oui, Liverpool, et puis ils partent du côté de Manchester. Ils enregistreront trois singles avant de changer de nom pour devenir les Wimple Winch. Voilà un groupe qu'on a déjà diffusé et sans plus de succès. Bah oui, on a beau venir de Liverpool, il fallait quand même passer par Londres pour tout ça. Et puis j'ai retrouvé le témoignage de l'un des musiciens qui est assez pince sans rire, où il déclare « Nous avons fait une grande tournée dans le pays. Nous avons fait le sud de l'Angleterre et le nord de l'Écosse. » Bref, moi, à mes compris, c'était des petites salles, mais on avait un public de fans. Et puis, comme toujours, avec les groupes de cette époque, nous avons fait des mauvais choix. Andrew Oldham nous a demandé de passer à Londres. On a enregistré des titres pour lui, mais ils sont jamais sortis. On voulait être signé par une grande maison, mais on n'était même pas majeur. On a refusé « Trains and Boats and Planes » que Burt Bacharach, donc, qui est l'auteur du morceau, et qu'on avait croisé et qui nous aimait bien, voulait absolument qu'on enregistre. On lui a dit non. Bon, c'est pas trop grave, on s'est bien marré quand même. Don't come any closer.

sorti dès 1990. Le leader s'appelle Pierre Toobs. Alors, il a un prénom français, mais le garçon est bien anglais. Et alors, vraiment, lui, c'est un touche-à-touche. Un touche-à-tout, pardon. Management de groupe, composition et écriture, négociation de contrat, pochette d'album. Ben oui, puisqu'il est photographe, il a réalisé notamment les pochettes de Shirley Bassey et de l'excellent groupe allemand Can. Il a été patron de studio d'enregistrement, producteur de disques, auteur de publicité. Bon, j'ai pas tout noté parce que le vraiment, il a des compétences dans à peu près tous les domaines.

va à présent écouter un morceau qui est entré dans la légende des années 60. Les Beatles avaient un fou sur la colline. Eh bien, le Dandelion's Chariot, lui, un homme complètement dingue qui court à travers champs. Madman Running Through the Fields. Oui, morceau devenu mythique, bien composé, bien joué, et comportant plusieurs temps différents, avec des bandes à l'envers, très psyché. On retrouve à la guitare un tout jeune homme, Andy Summers, mais oui, celui-là même, qui deviendra guitariste pour Police. Et voilà, ce groupe n'aura pas fait grand-chose. Heureusement, les années 90 vont nous sauver en nous fournissant tout ce qu'ils avaient enregistré à l'époque, quelques mois d'existence. Et le groupe avait été fondé par Zoot Money. Alors, pas sûr que ça ait plu aux fans de Zoot Money, lui qui avait fondé le Big Roll Band en 1961. C'était du jazz. Là, on en est quand même très, très loin.

Il y a parfois comme ça des groupes qui n'enregistrent qu'un seul bon morceau, mais quel morceau ? Il s'appelait les Dandelion's Chariot, merci. Retour aux États-Unis du côté de la bonne ville de Niles dans le Michigan pour retrouver un groupe de filles, The Loved Ones, quatre filles qui ont évolué aussi sous le nom des Tremolones. On retrouve Shaw Vinagy, je ne sais pas si je prononce là encore correctement son nom, surnommé The Electric Lady, qui était à la guitare et au chant, sa frangine Chris qui est à la basse, Faith Orem qui elle est à la batterie, et puis Marie Gallagher, autre guitariste. Trois années d'existence pour ce groupe entre 63 et 66 et des singles absolument introuvables. Heureusement, les compiles nous sauvent. Up Down Sioux.

Avec les petits crissements, les petits réverbes de guitare à la fin, très garage. On arrive à la mi-temps du Super Son, c'est le moment de retrouver notre rubrique 60s 2020. Et c'est au tour des filles avec ce groupe French Boutique. Trois albums à ce jour, un groupe à géométrie variable. J'ai trouvé parfois trois garçons, une fille, deux garçons, deux filles. En tout cas, ce que l'on sait, c'est que les musiciens sont français et que la chanteuse, elle, est américaine. Et je m'aperçois en relisant mes petites notes que j'ai oublié de noter son nom. J'espère qu'elle m'excusera. Voilà un groupe qui a mis les doigts dans la pop 60s. Ils sont sapés comme des mods. Franchement, ils sont très beaux. Le groupe s'est fondé à Paris en 2010 et ils ont fait des concerts partout en Europe, de la Grande-Bretagne jusqu'à la Russie. C'est quand même assez loin. Ils citent comme influence principale Ray Davis et les Kings. C'est d'ailleurs pour ça que l'on trouve un K à la fin de French Boutique en hommage aux Kings. Mais ils n'ont pas fait que ça et c'est bien de trouver d'autres sources d'inspiration. Ils ont fait des hommages, des albums hommages à Madness et à Roxy Music, oui, d'autres types de musique. En tout cas, ce qui nous envoie là, l'humanité, c'est raffiné et particulièrement élégant.

Et tout le reste de leur production est bon comme ça. Il s'appelle French Boutique et le morceau L'Humanité. On va traverser la Manche pour retrouver les Nocturnes. Alors là, on les connaît pour avoir pondu un titre complètement délirant. Hey, that's horses it. Et là, on va les retrouver dans un morceau qui s'appelle Night Owl. Et ce morceau qui n'était pas sorti à l'époque. Et heureusement, la compilation Rare Mod ici, le volume 2, nous a permis de le découvrir au milieu des années 2010. Groupe anglais, donc, formé du côté de Manchester dans un club, le Tiffany. 5 années d'existence avant que Paul et Eva Graham, mari et femme, ne quittent le groupe pour former les New Seekers. Le reste, lui, va former un autre groupe en 69 qui s'appelle Crème Caramel. Alors là, je ne peux pas vous dire, je ne les ai pas écoutés. Ils auront sorti 2 albums, ils sont 6 hein, quand même, hein, dans ce groupe, 4 garçons et 2 filles. Et puis, pas mal de reprises, il faut bien le dire. Save the Last Dance for Me, Dadu Run Run. Et puis donc ce petit morceau.

Et on va retourner aux États-Unis avec Mary Ann Fisher et un titre qui dit tant à cette époque-là, It's a Man's World, c'est un monde d'hommes. On sait bien que James Brown reprendra un peu ce titre à rallonge, It's a Man's World, quelques années plus tard. Là, nous sommes bien entendu dans la soul en 1962 avec les petits chœurs qui font dou dou dou dou dou, comme ça c'est plutôt pas mal. Elle vient pas de n'importe où cette fille, mais non, elle a été choriste pour Ray Charles entre 1955 et 1958, et puis lassée d'un petit peu toutes les dérives qu'elle pouvait voir, notamment la consommation d'alcool et de drogue, elle va tenter une petite carrière solo qui va rester assez discrète. Tiens, si ça vous intéresse, je vous donne le nom d'un site, Kentucky Center for African American Heritage, où vous pourrez trouver des renseignements sur Mary Ann Fisher et une photo absolument magnifique. Elle a été ensuite choriste aussi pour B.B. King, Jackie Wilson et James Brown, ben tiens. Et puis alors, une chose assez étonnante dans sa vie, elle a été orpheline à l'âge de 1 an. Et puis elle a enregistré son dernier album en 2004, 3 mois avant sa mort. L'album s'appelle Songbird of the South. Je ne le connais pas. Et par contre, si vous connaissez Ray Charles, il y a un titre qui s'appelle Mary Ann dans son répertoire. Mais oui, qui est une chanson en son hommage, puisqu'il l'appréciait particulièrement comme choriste.

Et on va rentrer en Angleterre avec Robin Kingsley, ce garçon qui n'est autre que le frangin de Ian Whitcombe. Robin Kingsley, c'est son nom de scène. Bah oui, Ian Whitcombe, c'est le garçon quand même qui a réussi à faire 27 albums jusque dans les années 90 et rencontrer le succès pour le petit frangin. Bah on s'y essaye aussi, hein. La carrière a été express et c'est même le grand frère qui a écrit le titre de la phase B de son unique 45 tours sorti en 1965, nous on va se faire la face A, In and Out.

Ah, j'adore quand ces petits chanteurs amateurs tentent de passer pour des professionnels derrière un micro. C'est vrai que ça semble un petit peu compliqué, le chant. On va rester, tiens, chez les Mods avec The Shame, la honte. Nous sommes en 1967. Il y a un petit orgue et ça sonne, ça sonne comme le Swinging London. Dreams Don't Bother Me. Il venait de Bournemouth, ce groupe qui était pas mauvais et qui a même enregistré un LP en 1967 qui est resté à l'état d'acétate. C'est-à-dire qu'on en a sorti probablement 5 ou 10 exemplaires et puis pas plus. Le fondateur, c'est pas n'importe qui, hein, c'est Greg Lake, bassiste de qualité, puisque on le retrouvera par la suite du côté de King Crimson. Vous l'entendrez à son instrument sur cet album fondamental In the Court of King Crimson, et ensuite il fondera le super trio Emerson, Lake and Palmer. Et puis à l'intérieur de ce groupe, il y avait aussi le clavier John Dickinson, qui fera une petite carrière d'auteur-compositeur en anglais, et puisqu'il faut bien manger aussi, en italien.

direction une année plus haut en 1968 avec The Somerset. Là encore, on reste en Angleterre et un drôle de mélange pop, surf, freak beat et une histoire un petit peu commune qu'on retrouve assez facilement sur les internets. Des pas mal de mauvais choix et pas mal d'engueulades aussi entre les membres du groupe qui étaient pourtant bons. Hein. Ils ont joué au Marquis, ils ont fait des concerts, ouverture de festivals, leur musique plaît, ils sont invités plusieurs fois à la BBC pour ce groupe qui avait commencé dans le skiffle au tout début des années 60 avant de virer un petit peu Shadows et de trouver leur style. Nous étions dingues, ça c'est l'un des musiciens qui parle, nous étions dingues des Beach Boys. On les a d'ailleurs rencontrés à Londres, ils étaient super sympas avec nous et un jour qu'ils devaient faire un enregistrement, on leur a même prêté notre matériel. Et là encore, tiens, je vous indique un excellent site, oui, internet pour se renseigner, thestrangebrew.co.uk. Oh, Miss Stone.

Le super son, c'est presque fini. On va donc conclure avec notre rubrique. Ils ont commencé discrètement. Allez, je vous donne un petit indice facile. Mon prénom est Roderick. Je suis un chanteur anglais. Le début de ma vie a été un petit peu galère. J'ai tenté ma chance en France. Et d'ailleurs, je me suis même fait ramasser par la police pour vagabondage à Paris. Et je suis rentré en Angleterre. Mais j'ai toujours été très bien entouré. Je suis d'ailleurs un pote des Stones et des Kings. On m'a repéré immédiatement à cause de ma grande chevelure blonde façon choucroute et ma voix, bien entendu, qui fait qu'on croit que j'ai avalé du goudron en fusion. Et tout de suite, on me repère, malgré des petits débuts hésitants. Je deviens le chanteur du Jeff Beck Group, puis des Faces avec mon pote Ron Wood. Ma carrière solo ne va décoller véritablement qu'au début des années 70 avec une superbe chanson Maggie May et puis Sailing en 1975 qui va asseoir ma renommée mondiale jusqu'au début des années 80. Je vais enquiller des tubes en pagaille. J'ai une vie de jet-setter. Alors, personnellement, passer Maggie May, je trouve que c'est plus très intéressant. Enfin bon, je suis le supporter numéro 1 du Celtic Glasgow. Je suis un fan de foot. Je suis donc Rod Stewart, bien entendu. On va le retrouver là dans le tout premier morceau qu'il a enregistré en 1964. Très blues, hein, puisque le morceau original a été enregistré en 36 par un bluesman casé, Well done, I'm gonna move to the outskirts. Allez, le super son, c'est fini. En attendant de nous retrouver, portez-vous bien. Et surtout, faites gaffe au rock'n'roll.

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1: Salut tout le monde, bienvenue dans l'émission de Trafic de Rock. Vous écoutez cette émission sur Radio Païs, RDIWA et Fréquence Luce, c'est la numéro 289. Nous allons écouter pour cette émission deux interviews de deux groupes que j'ai fait le 28 mars dernier au Celtic Pub à Tarbes. Il s'agit de Fuser de Concarneau, dans le Finistère en France, et de Eyes and Legs de Lyon, dans le département du Rhône, toujours en France, bien évidemment. Eh bien, alors pour les deux groupes, il y aura un premier titre, puis l'interview, puis deux titres, et tout ça d'affilée. Donc, nous commençons tout de suite avec Fuser, donc de Concarneau. On va écouter tout d'abord Bungalow, qui est sorti en novembre 2024, hein, puis l'interview, puis Mist, hein, qui est paru en mars 2025, et puis Landscapes, hein, qui est paru, je vais y arriver, en février 2026. Voilà, donc je vous laisse avec Fuser.

0: Bonjour Fuseur, alors vous venez de Concarneau.
1: Tout à fait.
0: C'est dans le Finistère.
1: C'est ça.
0: Vous êtes un duo, donc vous pouvez vous présenter tous les deux.
2: Ouais, ben moi je m'appelle Stéphane et je m'occupe d'une partie des compos, des programmations des machines et des parties guitare.
0: D'accord. Compo, ça veut dire musique, hein.
2: Oui, la composition musicale.
0: Ouais. Musicale.
2: Ouais, ouais.
0: Et toi, Mathilde?
1: Moi, je m'appelle Mathilde. J'ai rencontré Stéphane il y a 2 ans, grâce à un ami en commun. Et je chante. Je m'occupe aussi, en partie, de l'écriture des paroles.
0: Oui.
1: En me basant sur toutes ces pépites que Stéphane nous sort à chaque répète. J'ai une nouvelle chanson.
0: Ouais, comment ça se passe justement? C'est toi tu t'amènes des musiques ou alors toi t'amènes des textes et puis vous
1: Stéphane est très productif.
0: Je sais qu'il est très productif.
1: On part beaucoup des compos musicales et je viens ensuite poser.
0: Tu poses tes textes dessus.
1: Ouais.
0: D'accord.
2: Les premières compos étaient, en fait, je suis arrivé avec des premières compos qui étaient entièrement faites, c'est-à-dire musique, mélodie, texte, paroles, etc., etc. Et au fil du temps, j'ai vu que j'avais aussi quelqu'un de productif et de créatif et de compétent à côté de moi, donc je laisse de plus en plus aussi de place pour les thèmes, les textes, les mélodies, enfin voilà.
0: Même, d'accord. Et...
2: on a même une chanson qui est assez étrange qu'on n'a pas jouée, mais où on avait fait. On est parti de la même grille d'accords, chacun de notre côté, et ça a donné une chanson.
0: D'accord.
2: Et elle arrivait, elle dit, ah j'ai ça, et moi j'ai dit ah j'ai ça. Oh mais c'est la même chanson,
0: c'est la même chose,
2: la même base, et on a réussi à faire une chanson.
1: Je viens d'un univers beaucoup plus folk. Je m'accompagne à la guitare sèche depuis toute petite, depuis l'adolescence, je veux dire. Et nos deux univers se sont un peu rencontrés. Donc la chanson dont parle Stéphane s'intitule Blue. Et effectivement, moi, j'étais partie d'une compo très folk, guitare-voix. Mmh. Et Stéphane, lui, avait déjà cette mélodie dans la boîte à rythme. Et voilà.
0: D'accord, super.
2: Un peu plus New Wave, quoi.
1: Ouais.
2: Pop New Wave.
0: Oui, parce que vous avez deux univers à l'origine différents.
2: Oui.
0: Hein, quand même, toi, t'es car... plutôt punk.
2: Ouais, punk
0: plutôt,
2: avec.
0: Un peu...
2: Ouais, et... même New Wave, Noise et un peu même shoegaze à certains moments.
0: Ouais. D'accord. Ok. Et alors j'ai vu dans vous avez 7 titres sur Bandcamp. Alors vous choisissez. Alors d'une part déjà vous choisissez de publier des productions. Comme ça, c'est volontaire. Est-ce que vous avez envie de faire un album, un EP, par exemple, ou alors vous continuez comme ça, parce que je trouve ça sympa en fait de publier de temps en temps des titres.
1: On va un peu au feeling. La dernière chanson qu'on a enregistrée, qui sortira prochainement, s'intitule Vibrazioni, et c'est la dernière année du projet. On n'a pas une approche extrêmement professionnelle, puisqu'on n'a pas non plus de pression professionnelle derrière. Donc on va un peu aussi au feeling et à l'instinct, j'ai envie de dire. On a enregistré effectivement 6 titres, et puis Stéphane avait déjà enregistré Spring. On a l'intention de sortir un EP
2: d'ici la fin de l'année,
1: qui ne regroupera pas les chansons déjà publiées sur toutes les plateformes, mais on a l'intention d'enregistrer à Concarneau et de faire mixer par l'excellent Léo Giorgia des compositions déjà existantes et
0: oui, parce que j'ai vu au début vous avez enregistré il y a eu l'enregistrement, le mixage et le mastering par une seule personne
2: tout à fait.
0: Je me souviens plus du
1: Palin.
0: Nom et il y a ces deux les deux derniers titres ont été enregistré par une personne.
1: Tout à fait.
0: Et il y a eu un mixage par, et mastering par une autre personne.
1: Tout à fait.
0: C'est un choix par rapport à la personne qui comprend votre univers plus qu'avant ou c'est parce que c'est une occasion comme ça qui s'est passée et que l'autre pouvait plus faire, etc.
2: Exactement. Les premiers morceaux, c'est Pierre-Alain Munoz qui est
1: voilà. qu'on salue,
2: et mais qui est aussi régisseur dans une autre salle, qui lui-même a des projets à un autre groupe qui s'appelle No Retry, qui fait du métal alternatif et métal moderne. Donc il n'était pas forcément dispo pour continuer à notre rythme, puisque comme c'était des sorties pour l'instant single par single, donc c'est souvent le calendrier qui pose problème. Donc l'endroit où on répète, les studios du Moros à Concarneau ont aussi une partie accompagnement artistique, mais aussi une station MAO et aussi une station d'enregistrement. Donc on a enregistré là-bas, et il se trouve que le Arto, qui a enregistré les derniers morceaux, connaissait Léo, qui lui était en formation à Brest, à une école d'ingénieurs du son. Et donc il nous a dit écoutez, vous pouvez essayer avec lui. Et vraiment, ça a collé aussi,
0: ça colle bien,
2: comme ça collait sur les premiers.
0: Oui.
2: Et sur les nouveaux, il a aussi compris peut-être un changement un petit peu d'approche, puisque lui est guitariste aussi, donc il a bien vu le projet.
0: D'accord.
1: Ouais. Okay. Ça a collé, comme dit Stéphane, et ce qui est étonnant, c'est que nous, ce qu'on aime, c'est aussi rencontrer d'autres gens à travers la musique, faire travailler des jeunes. Ce qui est génial avec Léo, c'est qu'on l'a jamais rencontré.
2: Moi, j'ai passé une heure avec lui sur une première session de mixage de morceaux, et après, on l'a laissé faire, et en deux, trois allers-retours, il arrive à faire
1: Maintenant,
2: mix, le mastering.
1: Enfin, il est à l'autre bout de la France, et en fait, en lui laissant page blanche, en lui donnant quelques indications, ce qu'on adore avec lui, c'est qu'il arrive à capter directement ce qu'on veut, et il n'y a que quelques retravails à faire.
0: Ouais.
1: 2, 3, une V2, une V3, et ça part en mix.
0: Et c'est assez rapide en fait.
2: Ouais.
0: D'accord.
1: Et c'est très agréable.
0: Et donc, le prochain album, vous allez le faire avec.
2: Oui, l'EP, je pense qu'on va.
0: Ouais.
2: Bon, il n'est pas au courant encore qu'on va faire un EP.
1: Léo, si tu nous entends.
0: Il va falloir
1: le
0: prévenir quand même à l'avance.
2: Léo, bloque ton été.
0: D'accord. D'accord, et donc ce sera donc d'autres compositions
2: oui, qui sont déjà jouées en concert, qui ont été jouées
0: aujourd'hui. Parce que là, vous avez joué pas mal de.
2: Oui.
0: Vous n'avez pas joué que 7 titres.
2: On a joué 12 titres et on en a encore 3 qu'on n'a pas joué parce qu'on devait faire un set un peu plus resserré. Mais hier, on était à Nantes, on a joué 1h30 et je crois qu'il y a 3 nouvelles compos en préparation qu'on doit encore.
1: Il ne s'arrête jamais.
2: Voilà. Donc
0: d'accord, oui, je sais qu'il ne s'arrête jamais. Et toujours très productif, ce Stéphane.
2: Le bouillonne. Le but, c'est effectivement de pouvoir, même si on aime bien l'éco-plateau et partager des soirées avec d'autres groupes, mais de pouvoir à un moment dire voilà, ben nous on vient et on fait un concert entier avec une expérience émotionnelle, on va dire, sur 1h30 ou voire plus, quoi.
0: Ok, voilà. Super, très bien. Et donc, vous tournez aussi pas mal ces temps-ci.
2: On commence,
0: Ça commence à venir.
1: Ça commence
2: on espère.
1: À venir.
0: Ouais.
1: Ça commence à venir. On a les étoiles, les planètes se sont alignées sur ce premier semestre. On a eu déjà des chouettes dates à Banalec, dans le Finistère Sud, dont je suis originaire, à la brasserie de l'imprimerie, que je salue. un concert super avec pareil, dans des cadres différents. On a eu l'occasion aussi de jouer avec des super groupes, notamment Megadisc et
2: Yes Basketball,
1: merci.
2: Ouais.
1: Au sein de l'association de Tréfieux,
2: Opim.
1: Ouais. À Tréfieux. Et on a de nouvelles dates qui arrivent. Donc on était à Banalec en mars, on était à Nantes hier, à Tarbes ce soir. Le 4 avril, on sera au Plan B à Rennes. Le 9 mai, à la brasserie Octa à Cloire-Carnoët, dans le Finistère. Et puis on attend encore.
0: Mais vous

0: Qu'est-ce que vous, en dehors du fait que effectivement le Celtic n'est pas vraiment une salle sonore,
1: c'est un esprit punk.
0: C'est un esprit.
1: Écoute, c'est toujours. Enfin, moi, je trouve que c'est toujours intéressant et même impressionnant d'arriver à jouer des morceaux devant des gens qui ne connaissent pas. Parce que effectivement, quand tu as des gens qui connaissent, tu peux te dire qu'il y a déjà un petit a priori ou tout ça. Mais à chaque fois, même si c'est pas beaucoup de personnes, on a à chaque fois quelques retours de gens qui sont arrivés comme ça, qui ne connaissaient pas tout ça et qui ont vraiment adhéré. On a beaucoup de remarques constructives sur ce qu'on pourrait faire, sur ce qu'on a transmis, ce qu'ils ont ressenti et tout ça. C'est toujours intéressant, quoi. Je pense, en tout cas, nous on essaye de pas laisser les gens indifférents par la variété des chansons, des émotions, des intensités. Enfin, tu as vu qu'il y avait des morceaux très planants.
0: Moi, j'adhère complètement à ce que vous faites, quoi. J'aime beaucoup. J'ai beaucoup aimé la progression. Au départ, c'était un peu tatillon, ce qui est un peu normal. Et il y a une maturité qui s'est vraiment très vite installée. Et vous avez un univers que j'aime beaucoup et qui vous correspond bien. Donc,
1: bah,
0: c'est
1: merci.
0: Très bien, quoi. Et donc, cette IP sortira.
1: Pour l'instant,
2: on croise les doigts.
1: Là, on est vraiment sur la phase où on est
0: vu
1: en train
0: que l'autre,
1: de.
0: L'autre, il est pas au courant encore.
1: Ouais.
0: Mais
1: on choisit les morceaux. On est en train de préparer un peu la.
2: Allez, la 2027.
1: Non, mais là, ça peut aller vite parce que là, comme on enregistrait en fait morceau par morceau, c'est toujours des sessions très courtes. Mais je pense qu'on doit pouvoir passer à une session de plusieurs jours pour faire enregistrement machine et guitare qui sont qui prennent pas mal de temps aussi, et puis après venir poser les voix à un autre moment, enfin voilà.
0: Et ben donc on attend
1: écoute,
0: l'accouchement de cette IP.
2: Ça viendra.
1: On espère que ce sera un beau bébé. Élevé au beurre salé.
0: Au beurre salé et au caramel.
1: Et au caramel au beurre salé.
0: Et le gâteau au beurre là.
1: Oui, le coup d'amande.
0: Le coup d'amande
2: sur base de confit de canard.
0: Excellent. Voilà, et bien je vous souhaite beaucoup de concerts.
2: Merci Michel.
1: Merci,
0: et
1: merci.
0: Puis plein de bonnes choses.
2: Merci.
1: Ben, merci beaucoup.
2: Et à très bientôt.
0: À très bientôt, j'espère.
2: Merci.
0: À tard peut-être.
1: Ah.
2: Ou ailleurs.
0: Ou ailleurs.
1: On reviendra.
0: D'accord.
2: Et Kenavo.

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Et donc, nous allons écouter tout d'abord Nothing Sticks, puis l'interview, puis le titre No Dog, et puis pour finir Grey, à savoir que ces trois titres sont parus dans l'album Gravel, qui est paru lui-même le 20 mars 2026. Allez, on y va, on écoute Eyes and Legs.

0: Bonjour Aizen Legs.
1: Salut.
0: Ça y est, j'y suis arrivé. C'est bon. Donc vous êtes un trio. Punk, rock, pop, de Lyon. Vous êtes tous de Lyon, sauf Nils qui est de Tarbes, bien sûr. Mais vous êtes tous les deux de Lyon.
2: Personne
1: de Lyon ici.
0: En fait, vous êtes.
1: On s'est rencontrés à Lyon.
0: Vous êtes rencontrés à Lyon. Vous vivez à Lyon.
3: Moi, j'habite à Lille maintenant, mais les gars, ouais, ils habitent à Lyon.
1: On habite encore à Lyon.
0: Ok, ça fait. Le groupe existe depuis.
1: On a commencé le premier concert début 2023.
0: 2023, oui. Premier IP date de 2024, janvier, je crois.
1: Octobre 2024.
0: Octobre 2024. Ouais. D'accord, je me souviens.
1: T'es bien renseigné.
0: Ok, et vous venez de sortir un IP 5 titres, Gravel.
1: Ouais.
0: En anglais, j'y arrive de temps en temps, qui est sorti il n'y a pas très longtemps, le 26 mars.
1: Ouais,
0: il y a
1: 8 jours.
0: Il y a 8 jours,
1: ouais, quand même.
0: D'accord, ok. Et vous pouvez vous présenter les uns les autres, dire quel instrument vous jouez en fait dans le groupe.
2: Moi je suis Théo. Théo, claviériste, percussionniste, esthète et amateur de bonnes choses, de belles mélodies, de pas de danse excessivement chaloupée.
0: Tu joues des percussions?
2: Ouais, de la cloche et des bongos.
0: Oui, ce qui est étonnant dans un groupe en plus avec tu joues du synthé.
2: C'est ça. Je suis le second chant. Et non pas au deuxième plan, mais au second chant.
0: Le second chant.
3: Il y a beaucoup de choses, mais il n'y a rien. Comme ça, on ne dirait pas, mais il y a quand même des.
2: Il y en a sous le capot. Hein. Ça transpire pas à la fin du concert, mais ça a cravé quelques méninges.
3: Moi c'est François, je fais la batterie, c'est tout, j'ai pas d'autres casquettes pour le coup.
1: Mais qu'est-ce qu'il en joue?
0: Oui, c'est une batterie réduite au minimum.
3: Oui, c'est... Hein,
0: c'est vraiment le strict minimum, j'ai vu ça, j'ai regardé.
3: Exactement.
0: Mais bon, ça cartonne.
3: Ah merci, ça, c'est gentil.
0: C'est bon, t'es très présent en fait, en tout cas.
3: On m'entend bien normalement, je pense.
0: Oui, on t'entend bien, oui. Et donc Nils, hein.
1: Ouais, et je suis Nils et je fais de la batterie. Je me suis vraiment trompé.
0: Ça commence pas très bien.
1: De la basse et je chante et je l'arsène de temps en temps.
0: Oui, de temps en temps.
1: Et j'essaie de chalouper aussi.
2: Et de gris.
1: J'écris.
3: Toi aussi, un petit peu un esthète.
1: J'aimerais un esthète peut-être un peu cartésien, mais les pieds sur terre, la tête dans les nuages.
0: Okay. Alors comment donc vous composez, vous faites que des compositions?
1: Ouais.
0: Qui fait quoi? C'est un melting pot de plein d'idées différentes, ou alors comment ça se passe au niveau de vos compos?
2: On essaie de défendre l'idée de la composition à trois. En tout cas, du fait de qu'est-ce qui se passe quand on se met tous les trois quelque part et qu'est-ce qu'il en sort. Mmh, les morceaux, c'est un peu ça. Du coup, c'est très dépendant.
0: C'est des jets que vous. On répète que vous lancez.
2: Oui,
0: il n'y a pas de.
1: Il y a quelqu'un qui apporte une petite idée, puis l'autre surenchérit. On voit. Ça n'a pas toujours été le cas. Il y a des moments où. Certains étaient plus directifs que d'autres, on arrivait déjà avec une idée un peu précise du morceau et après on l'arrangeait ensemble, mais là ça fait quelques temps qu'on essaie vraiment de composer au même endroit tous les trois au même moment et que chacun soit une espèce de ping-pong un peu. Voilà, la seule chose qui est pas moins concernée par ça, c'est les paroles.
0: Oui, c'est les paroles, puisque
1: je les écris.
0: Tu es le premier chant. Et donc, c'est toi qui écris effectivement les paroles.
1: Ouais, mais voilà. Mais après aussi, souvent, on compose d'abord plutôt, j'ai l'impression, instrumentalement. et la voix peut venir se poser après dessus ou en même temps, mais c'est peut-être parfois un peu plus secondaire.
0: C'est pas la voix qui vient en premier et vous composez dessus.
1: Rarement. Voilà. Mais ce qui ne veut pas dire qu'on n'y prête pas une attention. Il y a une attention quand même portée un peu à la voix ou au texte et tout, mais en tout cas dans la composition, c'est à trois que ça se passe.
0: Et vous avez des thèmes de prédilection au niveau des paroles, vous êtes plutôt engagé?
1: Non, alors...
0: Oui.
1: Mais alors j'aimerais... Bah, du coup, je me permets de répondre parce que...
3: Oui, bien sûr.
1: Mais... j'aimerais beaucoup, enfin la question en fait de l'engagement du groupe un peu et de la politisation du groupe, c'est quand même quelque chose dont on a souvent parlé. C'est vrai que dans les textes que j'écris, pour l'instant il n'y a pas énormément de dimension politique, aussi parce que on est trois mecs blancs, enfin on accumule quand même pas mal de privilèges qui font que moi j'ai toujours une question de légitimité à m'exprimer politiquement, dans le sens où je voulais pas que ça paraisse moraliste au vu de mes privilèges, etc. Donc voilà, donc on essaie des fois de se politiser plutôt par les milieux qu'on traverse, c'est-à-dire jouer, on a joué pour des événements en soutien à des squats.
3: Et puis c'est pas très bien vu d'être d'extrême droite dans le punk rock, alors du coup c'est un petit peu
1: oui, c'est vrai que c'est pas dit, mais on est assez évidemment plutôt d'extrême gauche, on est plutôt des wokistes dans l'âme, mais voilà. Et du coup les thèmes c'est plutôt que c'est personnel, ça parle souvent d'enfance, de chiens, d'inconstance, des trucs un peu abstraits, mais un peu personnels, de souvenirs.
0: Vaporeux.
1: Ouais, les textes sont un peu assez vaporeux, en vrai, ce qui peut-être contraster un peu parfois avec le reste. Mais voilà, je prends plaisir. J'ai un peu commencé à écrire vraiment pour le groupe. Avant, j'avais un autre groupe dans lequel j'écrivais, mais c'était plus fonctionnel comme écriture. C'est parce qu'il fallait qu'il y ait de la voix. Et là maintenant il y a quand même plus de plaisir et d'attention qui y est portée. Mais c'est assez nouveau en fait.
0: C'est un album, le dernier album a été enregistré à Rennes.
1: Exactement.
0: Vous avez un lien particulier, vous vouliez que ce soit enregistré par certaines personnes que vous connaissez, qui vous comprennent au niveau de votre musique, paroles, ou expliquez-moi. Parce que c'est quand même un peu à l'opposé de Lyon. Et ce qui m'a fait rigoler, c'est merci à Laurent Rouget pour la cymbale encore. Et donc, alors expliquez-moi. Ce choix d'enregistrer à Rennes.
3: Et en fait, donc c'était dans un studio qui s'appelle Impersonal Freedom, et en fait, il se trouve que moi j'ai fait un stage dans ce studio quand je faisais des études à Brest à l'époque, et donc c'est avec un mec qui s'appelle Thomas Poli, qui est quelqu'un de super, et vraiment très très cool. Et en fait, c'était un peu la question. Enfin, nous on était hyper heureux d'aller enregistrer là-bas, et en fait, comme Thomas il est aussi musicien, il y a des moments où il n'est pas dans son studio. Et où en fait il m'avait dit si tu veux tu peux venir pour enregistrer des trucs et puis je te fais un prix mini quoi. Et voilà, c'était ça.
0: Parce qu'un IP ça coûte quand même
3: exactement.
0: Et on travaille donc, mais ça se rémunère
3: exactement. Mais du coup il y avait ce truc là, puis moi j'étais très très heureux de rebosser avec Thomas. Il a été là au début quand même pour vraiment installer et tout, comme il connaît bien son studio mieux que tout le monde. Et après, du coup, on a bossé avec un pote qui s'appelle Sacha, qui nous s'est occupé du rec, qui est un ami qu'on avait rencontré. Enfin, moi, je le connaissais d'avant, et vous l'aviez rencontré à Paris.
1: Sacha Ménez à la NIC.
3: Ouais, qui est un super gestion. Super.
1: Ouais, non, il a été incroyable pendant l'enregistrement. Une capacité de concentration que j'avais encore jamais vue. Oui. Il était sur le Pro Tools de 9h30 à 23h, avec toujours la bonne oreille, le bon avis, le bon conseil. Incroyable. Ouais. Franchement, très.
3: C'était trop bien.
1: C'était super. Il nous a en plus sauvés dans un plan à Paris qui était un peu compliqué.
3: Oui, on s'est rencontrés dans l'adversité. On s'est quittés.
1: Ça nous a soudés.
3: On s'est quittés dans la grâce.
1: Et après, du coup, on a fait mixer aussi par un ami qui est mixeur. Ouais. Donc c'est son métier. Il s'appelle Joël Cunha. qui est très fort aussi, qui a fait, ça a été super de travailler avec lui. On avait besoin un peu d'une oreille externe pour agrémenter le projet, nous faire des nous faire des retours, etc. Et il a réussi, je pense, à mettre sa patte là-dedans sans dénaturer un peu notre propos et en écoutant toujours.
0: Oui, parce que c'est important d'avoir une bonne
1: voilà,
0: osmose entre musicien et et au moins mixeur et quoi, des genres de studio.
1: Clairement. Après, en fait, on est amis depuis un bon moment avec Joanne et j'ai toujours une bonne connexion en termes à la fois musical, mais aussi dans un peu notre rapport au son, au mix, etc. On a des longues conversations où on est souvent sur la même longueur d'onde, donc j'avais pas trop de doutes sur le fait que ça fonctionnerait bien, mais je pensais pas, j'étais étonné moi très personnellement à quel point ça a bien fonctionné. Franchement, je pense qu'il a rendu l'EP meilleur qu'il aurait pu être.
0: En tout cas, c'est un bon album. Très bon album.
3: Merci.
0: J'ai écouté plusieurs fois d'ailleurs.
1: Merci beaucoup.
0: C'est vraiment bon album. Donc maintenant, par contre, vous tournez quand même pas mal. Ça fait un petit moment que vous tournez quand même pas mal. Ça fait deux ans à peu près,
2: ça fait 2 ans la première
0: tournée. Et vous tournez quand même dans, pas uniquement dans votre coin de Lyon ou régional, mais alors vous trouvez les dates comment? Vous avez des bookers, vous avez des carnets d'adresses remplis par vos expériences antérieures.
1: Plutôt la deuxième option.
2: Deuxième, et puis c'est beaucoup les deux garçons qui envoient quantité de mails sur les périodes qu'on se fixe.
0: Ouais. Toi, tu fous rien.
2: J'ai un petit peu moins donné la patte sur ça, c'est vrai.
0: T'as moins de.
2: Ah oui, c'est que d'autres choses. On s'organise, mais. Là-dedans, c'est pas 6 mois qui envoient les mails, mais que c'est beaucoup de temps.
1: Ouais.
0: Parce que c'est énormément de temps, effectivement.
1: En effet, on n'a pas de booker.
3: Après, on a la chance aussi, on est tous les trois intermittents du spectacle. On est fait plus de la technique du son, quoi. Mais du coup, il y a plein de moments où on a des périodes où on fait pas grand chose, enfin, moi notamment. Et du coup, c'est aussi un peu comme ça qu'on s'organise. Quand quelqu'un a du temps, il peut un peu. Et par exemple, Théo, il travaille quand même beaucoup en ce moment. Du coup, il pouvait pas trop prendre cette charge mentale là, mais du coup, on se répartit un peu comme ça aussi en fonction des dispos de chacun, quoi. Et ça, c'est une chance,
1: Ça, le fait qu'on soit tous les trois intermittents, ça facilite quand même. Parce que François habite Lille et Théoman habite encore Lyon. Donc on fonctionne pas tant, on fait pas des répètes toutes les semaines, mais plutôt des espèces de périodes de résidence pour répéter, pour écrire des nouveaux morceaux. Et ça, c'est quand même permis par ce statut-là, qui est peut-être à défendre, je ne sais pas. Je vous laisse juger.
0: C'est à défendre.
1: On a tourné quand même relativement vite. Enfin, on a fait 1 an de concert un peu autour de Lyon. Et puis après, assez vite, on s'est agrandi
0: parce que vous jouez à Barcelone.
1: On a joué à Barcelone hier. Avant-hier.
0: Avant-hier, oui.
1: Je sais pas, je pense qu'il y a tout, la volonté un peu de. Enfin, je pense qu'il y a pas mal de groupes qui peuvent un peu peut-être s'enliser dans la scène locale. Enfin, pas que ce soit une mauvaise chose, mais enfin, en tout cas, nous on avait envie, je pense, de voyager, puis que l'expérience aille au bout un peu du truc,
3: parce que c'était permis aussi. Enfin, il y a quand même un truc, c'est pour ça que c'est vraiment important, je pense, ce truc là qu'on soit intermittent. C'est qu'en fait, je pense qu'il y a plein de groupes qui arrivent pas à sortir de leur scène locale et qui aimeraient bien. Parce que juste, ils n'ont pas le temps d'envoyer 60 000 mails. En vrai, ça prend des.
0: C'est pas forcément évident.
1: Avec un 35 heures, on ne pourrait pas le faire.
3: C'est sûr.
0: Ok, donc maintenant, vos projets, c'est toujours de suivre la route des yeux et des jambes.
1: on essaie. Continuer de tourner. continue un peu de... Là, on fonctionne beaucoup de manière un peu DIY. Enfin, on fait un peu tout...
0: Tout vous-même.
1: À la main et tout. Ouais. Et voilà, un peu qu'on continue dans ce truc-là, enregistrer un nouvel EP cette année.
2: En octobre, nouvel EP.
0: Ah oui, il y a un nouvel EP qui est prévu.
1: Ouais.
0: Ah d'accord. Okay.
1: On te le donne en exclusivité.
0: Je passe pas sur France Inter de suite. Ok, super, d'accord.
2: Ouais.
0: Ok. Donc on se retrouve donc à la fin de l'année.
1: Avec grand plaisir. Mmh. Avec grand plaisir. Ouais, je pense que on enregistre en octobre. Ouais, je sais pas. Je pense que ça sortira début 2027.
0: Début 2027, d'accord.
1: Peut-être d'autres dates pour fêter ça.
2: En même temps que la fin du monde. La fin de notre ère moderne.
3: C'est la bande son de la fin du monde.
2: Voilà.
0: Ok, bien, je vous remercie.
1: Ouais, merci à toi.
0: Merci pour votre concert et c'était super.
1: Merci d'avoir été là.
3: Merci, c'est gentil.
1: Et merci à Jean-Louis.
0: À très bientôt.
2: Et grande force au Celtic.
1: Et vive Jean-Louis.
0: Vive Jean-Louis. Notre Jean-Louis national.
2: Président de Tarbes.
0: Ok, merci beaucoup.
1: Merci.
3: Merci à toi.

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1: Eh bien, j'espère que vous avez passé un bon moment. On se retrouve, nous, la semaine prochaine, même jour, même heure, sur votre radio FM préférée, Radio Païs, Erdiwa ou Fréquence Lus. Eh bien, je vous dis donc à la semaine prochaine. Bye bye. 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
2: Il est 20h ici à Paris, 2h de moins en temps universel.
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2: RFI Soir, bienvenue, nous sommes ensemble pour 30 minutes, vos chroniques habituelles, des reportages, de l'analyse et tout de suite les principaux titres de ce samedi 9 mai 2026. La Hongrie qui dispose d'un nouveau Premier ministre, près d'un mois après les législatives, Péter Madiar a prêté serment devant le Parlement, promettant une politique de rupture après 16 ans de domination du nationaliste Viktor Orban. Le 9 mai, comme tous les ans, la Russie se souvient de la victoire de l'URSS contre l'Allemagne nazie en 1945. Mais cette année, le traditionnel défilé militaire a été prévu en format réduit, alors que Kiev et Moscou s'accusent mutuellement de violer une trêve de 3 jours. Fin de calvaire annoncé pour les deux leaders de la flottille Global Sumud pour Gaza, détenus depuis 10 jours par Israël, ils doivent être libérés aujourd'hui. Et puis il a soufflé sa 100e bougie, David Attenborough, l'une des personnalités préférées des Britanniques, célèbre pour ses documentaires animaliers. Ça a même valu un hommage du prince William.
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2: Il est officiellement devenu ce samedi le nouveau Premier ministre de la Hongrie, Péter Madiar, conservateur pro-européen, élu par 140 voix pour, 54 voix contre et une abstention dans un parlement où son parti, TISA, détient 141 des 199 sièges, avec une absence remarquée, celle de son prédécesseur Viktor Orban, qui a renoncé à son poste de député. Péter Madiar a prononcé son discours d'investiture, prise de parole qui marque un tournant après 16 ans de gouvernance nationaliste, Thaïs Moreau.
4: Péter Madiar promet de servir la Hongrie et non de régner.
5: Le peuple hongrois nous a donné pour mandat de mettre fin à des décennies d'errance. Il nous a donné pour mandat d'ouvrir un nouveau chapitre de l'histoire de la Hongrie. Non seulement pour changer de gouvernement, mais aussi pour changer de système, pour repartir à zéro.
4: Dans son discours d'investiture, Péter Madiar s'engage à d'importantes réformes économiques, à cesser avec la bienveillance du précédent gouvernement envers Moscou et à assumer une position pro-occidentale. Le nouveau Premier ministre martèle sa volonté de rompre avec son prédécesseur en s'attaquant aux médias proches de Viktor Orban, mais surtout en luttant contre la corruption.
5: Nous devons toutefois comprendre qu'il ne peut y avoir de nouveau départ sans réconciliation. Il ne peut y avoir de réconciliation sans justice. Et il ne peut y avoir de justice sans confrontation avec le passé. Nous avons besoin de confrontation, de justice, de réconciliation et d'un nouveau départ. Si l'un de ces éléments venaient à manquer, le peuple hongrois qui nous a confié son mandat serait à nouveau déçu.
4: Péter Madiar a également appelé le président hongrois, proche de son prédécesseur, à démissionner. Devant le Parlement, des milliers de personnes se sont réunies en soutien au nouveau Premier ministre. Des supporters qui promettent de fêter tard dans la nuit ce changement de cap.
2: Thaïs Moreau, service international de RFI. Il devait être question de trêve entre la Russie et l'Ukraine. Un cessez-le-feu de 3 jours annoncé en personne par le président américain Donald Trump et qui devait notamment permettre à la Russie de commémorer la victoire de l'URSS contre les nazis lors de la Seconde Guerre mondiale. Seulement, les armées des deux pays s'accusent mutuellement ce soir d'avoir violé cette trêve. 51 attaques côté russe, dit Kiev, quand le ministère russe de la Défense assure que des groupes armés ukrainiens ont lancé des attaques à l'aide de drones et d'artillerie contre des positions russes. Moscou, où s'est tout de même déroulé le traditionnel défilé militaire du 9 mai, mais loin, très loin du faste des autres années, très peu de représentants étrangers, aucun correspondant de presse de pays qualifié d'inamical accrédité. Et plus que jamais, le président Vladimir Poutine qui amplifie le parallèle entre la guerre en Ukraine et la Seconde Guerre mondiale. Envoyée spéciale permanente d'RFI à Moscou, Anissa El-Jabri.
6: Robert Fico, le premier ministre slovaque, a bien comme prévu rencontré Vladimir Poutine, mais le Kremlin affirme qu'il n'avait pas de message de Volodymyr Zelensky à transmettre quant à la prolongation de la trêve. Dmitri Peskov avait prévenu avant le rendez-vous via une déclaration à l'agence d'État TASS. Ce sujet n'a pas encore été discuté. Manière polie de doucher ceux qui auraient pu avoir un début d'espoir. Le 9 mai reste de toute façon en Russie le jour dédié aux démonstrations de force, évidemment bien plus sobre cette année. La semaine s'est déroulée sous forte tension avec avec des restrictions sur la moitié du territoire allant de l'interdiction de défiler aux coupures d'Internet. Pas de tanks ni de missiles au défilé dans la capitale russe. Cette première depuis près de 20 ans s'est déroulée sur une place rouge transformée en forteresse avec snipers dans les tours du Kremlin. Vladimir Poutine y était assis. C'était une première non pas à côté de vétérans de la Seconde Guerre mondiale, mais d'ex-participants à la guerre en Ukraine, ceux qui s'y battent toujours, a jugé le chef de l'État russe, je cite, « font face à une force agressive, armée et soutenue par l'ensemble de l'OTAN. Seuls les dirigeants de quatre pays reconnus par l'ONU se sont déplacés dans la capitale russe ce 9 mai. » Anissa El Jabri, Moscou, RFI.
2: Moscou, il est 21h05, vous êtes bien à l'écoute d'RFI Soir. Les frappes israéliennes sur le sud du Liban se sont poursuivies après un nouvel appel à évacuer 9 localités. Beyrouth a annoncé la mort d'un ressortissant syrien et de sa fille âgée de 12 ans visée par un drone. L'agence libanaise d'information ANI fait également état de 3 frappes israéliennes à une vingtaine de kilomètres au sud de la capitale, une zone habituellement épargnée par les combats depuis le cessez-le-feu du 17 avril dernier. Alors que le ministère de la Santé assure qu'une frappe israélienne survenue hier dans le sud a fait 7 morts, dont une fillette. En riposte, le Hezbollah dit de son côté avoir visé un rassemblement de soldats israéliens dans le nord de l'État hébreu, là encore à l'aide d'un drone. Pendant ce temps-là, 2 militants de la flottille pour Gaza, toujours retenus depuis 10 jours par Israël, un Brésilien, Thiago Avila, et un Espagnol, Saïf Aboukeshek, doivent être libérés ce samedi selon l'ONG de défense des droits humains Adala, information confirmée par le Shin Bet, le service de sécurité intérieure. Les 2 leaders de la flottille Global Sumud doivent être remis au service israélien de l'immigration en vue de leur expulsion. Les explications de Michel Paul depuis Jérusalem.
7: Le calvaire des 2 militants avait débuté le 30 mai dernier. Ils avaient été interceptés en pleine mer par la marine israélienne à plus de 1000 km d'Israël alors qu'ils se trouvaient sur un navire battant pavillon italien. Une opération qualifiée d'illégale par Rome et dénoncée comme un acte de piraterie par leur soutien. Ils étaient soupçonnés, selon les autorités israéliennes, de contact avec un agent étranger et d'appartenance à une organisation terroriste. Et cela tandis que les 170 autres membres de la flottille avaient eux été libérés immédiatement. Les conditions de détention étaient alarmantes, isolement total, lumière constante et transfert, les yeux bandés. En réaction, les 2 militants ont entamé une grève de la faim, Aboukeshek cessant même de s'hydrater mardi dernier. Alors si leur libération semble clore ce chapitre, le répit sera de courte durée. Une nouvelle flottille massive se prépare déjà en Turquie. Ce dénouement n'est sans doute donc que le calme avant une tempête diplomatique et maritime bien plus complexe à gérer du point de vue israélien. Michel Paul, Jérusalem, RFI.
2: Pendant ce temps, les États-Unis attendent toujours une réponse de l'Iran à leur dernière proposition d'accord sur une fin de guerre. Washington qui affirmait dans la journée que les négociations avançaient bien malgré de nouveaux accrochages dans le détroit d'Ormuz la nuit dernière. Le chef de la diplomatie iranienne, Abbas Araghchi, a tout de même fait part de son scepticisme quant au sérieux des États-Unis. C'était lors d'un entretien téléphonique avec son homologue turc, Hakan Fidan. Ce samedi, c'est un calme précaire qui règne sur le carrefour stratégique. Alors que Téhéran a formellement démenti une marée noire dans le golfe Persique, les tâches observées seraient dues au rejet en mer d'un pétrolier européen, dit un député iranien. Le Royaume-Uni pour refermer la première partie de cette demi-heure et un anniversaire célébré comme il se doit, les 100 ans de David Attenborough, c'était hier. Et c'est l'une des personnalités préférées des Britanniques, célèbre pour ses documentaires animaliers et son combat pour l'environnement. Son portrait depuis Londres avec Emeline Vin.
8: Hedgehogs can eat up to 100 grams of food in a night.
9: Une voix reconnaissable entre mille, une fascination jamais érodée pour les minuscules rongeurs des campagnes anglaises, comme pour les plus grands cétacés des mers des pôles. En 70 ans de carrière, David Attenborough a produit et présenté des dizaines de documentaires télévisés qui ont rendu la nature et la biodiversité accessibles pour des générations de Britanniques. Passionné par toutes les espèces, par les merveilles de la planète, ce naturaliste utilise sa notoriété pour sensibiliser sur la nécessité de protéger la nature. Le prince William, qui partage son combat écologiste, a tenu à lui rendre hommage pour son 100e anniversaire.
10: Through your boundless curiosity, gentle wisdom,
5: Grâce à votre curiosité sans limite, votre douce sagesse et votre dévouement sans faille, vous nous avez ouvert les yeux sur la beauté de notre planète et notre responsabilité à tous de la protéger. Vous avez été un phare dans la défense de l'environnement, bien avant qu'il y ait un discours établi sur les défis qui nous font face. Vous en parliez avec clarté, urgence et optimisme.
9: Plus de 20 espèces, une plante, un lézard, en passant par une araignée et un dinosaure, ont été nommés en son honneur. Malgré ses 100 bougies, Sir David Attenborough n'a indiqué aucune intention de prendre sa retraite. Emeline Van Londres, LFI.
2: C'est à Londres que se referme ce journal. 20h10, ici.
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temps de rendez-vous du Yangon Qigong. Salut, Doumenj avec toi pour quelques minutes. On poursuit et on finit et puis on ferme la méthode Renyuan, troisième méthode de Yangon. Ajuste minutieusement ton corps et ton esprit. On est resté à la fin du segment 4. Tu as les mains en forme de main rocheuse devant ton dantian moyen. Prends tout le temps d'ajuster ton corps et ton esprit avec soin. Les pieds à une fois et demie la largeur des épaules, la tête toujours suspendue par Bai Wei, le menton légèrement rentré, relâche tes épaules, elles sont légèrement concaves, la poitrine et le haut du dos relâchés, les mains en forme de main rocheuse. Le ventre et le bas du dos relâchés en position neutre, coccyx vers le bas, Huiyin suspendu, cuisse ouverte et relâchée, genoux et chevilles relâchés, les pieds à plat sur le sol. Ton attention au dedans, en dessous, prend conscience à mesure de l'espace et du vide en toi. Élargis cet espace vers l'extérieur dans toutes les directions. Fais une avec l'univers. Ramène à nouveau la conscience au-dedans, en dessous, calme et paisible en toi. Ouvre-toi à l'univers lumineux avec les plus grandes humilités, respect, qualité de se trouver en tout et d'accueillir toute chose. Gong Jing en chinois mandarin. Autorise l'univers brillant à nourrir ton cœur avec compassion et amour. Sens-toi détendu, libre, joyeuse et joyeux. Le chi circule librement et en harmonie. Segment 5, harmoniser et calmer tout le corps, le chi revient en place et s'apaise. L'objectif du segment 5 est d'augmenter les effets de toute la pratique. Tourne ton corps à 45 degrés vers la gauche en pivotant sur l'avant de ton pied gauche. Pose le pied droit un pas mesuré à l'arrière de manière à être stable. Pointe tes bras rassemblés par les mains vers la lune. Jambe droite bien étirée, plante du pied au sol. Balance ton corps vers l'avant. Lève la jambe droite. La plante de ton pied vers le ciel. Reviens en arrière et embrasse la lune avec tes bras dans ta poitrine. Relâche bien le bas du dos. Tu es en un demi-squat sur ta jambe gauche et tu relâches bien le bas de ton dos. Pointe vers la lune avec les bras et les mains, le corps vers l'avant. Lève la jambe droite, embrasse la lune. Redresse-toi lentement, tourne ton corps vers la droite, le pied gauche va vers la droite et en prenant appui dessus, tu libères ton pied droit vers l'avant, il fait un pas à 45 degrés. Pointe vers la lune avec les bras et les mains, ton corps est vers l'avant. Lève ta jambe gauche, embrasse la lune dans tes bras et dans ta poitrine. Relâche bien le bas de ton dos, pointe vers la lune, ton corps vers l'avant, lève la jambe gauche, embrasse la lune. Tu as le bout de ton pied droit relevé et ta jambe est en appui sur ton talon. Relâche bien le bas du dos. Redresse-toi lentement, tourne-toi pour revenir de face sur la pointe de ton pied gauche, parallèle. Le pied droit revient à la largeur des épaules et lui aussi parallèle au pied gauche. Relâche tout ton corps en gardant tes mains en position rocheuse. Guidé par Bai Wei, soulève tes talons et laisse-les tomber. Haut, bas. Puis en deux fois, haut, haut, bas. Puis en trois fois, haut, haut, haut, bas. Sépare les mains, tapote avec les mains en coupe, tout le chi dans le corps, tu dantian moyen au-dessus,
vers la gorge, le visage, le haut de la tête, Abaiwe, vers l'arrière de la tête, puis Yuzen, passe d'ajoué vers Shenzo, en haut du dos, et puis glisse tes mains autour de tes épaules. Elles se posent sur Dabao, sous les aisselles, tes mains sont sur ta poitrine. Tourne les épaules tout en massant Dabao vers l'arrière en trois fois. 1, 2, 3 et vers l'avant. 1, 2, 3. Tes mains dans le dos, tapote le chi vers le bas en abaissant progressivement ton corps. Tapote le chi dans les reins et Minkmen, passe Huangqiao le long du dos et puis à l'extérieur des cuisses, derrière tes genoux, les jambes et en bas, les mains frottent tes tendons d'Achille en cercle. Puis frotte le devant des chevilles en cercle. Yongdong les orteils, tes doigts de pied comme des vers. Tapote le chi à l'avant de tes pieds et l'intérieur des jambes, vers tes genoux, tes cuisses, tes aines, l'abdomen, d'Uchi, ton nombril, jusqu'à ton dantian moyen. Étends ton bras gauche, tapote avec la main droite à la poitrine, paume vers le haut, ton épaule gauche, le bras, le coude, l'avant-bras, le poignet, la paume de la main et les doigts. Retourne ta main gauche, paume vers le bas. Ta main droite remonte le chi et le tapote à partir des doigts vers la main, le poignet, l'avant-bras, le coude, le bras, l'épaule, le cou, le côté du visage, vers le sommet de la tête. Au sommet de ta tête, tu tapotes le chi avec tes deux mains. Et puis tu redescends vers le visage, le cou, la poitrine jusqu'à ton dantian moyen. Tu étends le bras droit et avec ta main gauche en coupe, la paume de ta main vers le haut, ta main gauche tapote le chi dans ta poitrine, l'épaule droite, le bras, le coude, l'avant-bras, le poignet, la paume et les doigts. Retourne ta main droite, paume vers le bas, ta main gauche tapote le chi à partir de tes doigts, le dos de ta main, le poignet, l'avant-bras, le coude, le bras, l'épaule, le cou, le côté du visage vers le sommet de la tête. Tapote le chi dans ta tête avec tes deux mains et continue de tapoter le chi vers le dantian moyen. Tu redescends. Puis le dantian inférieur. Ramène à nouveau le chi dans le dantian inférieur avec les majeurs connectés. Ramène le chi à l'intérieur en faisant trois cercles. Un cercle inférieur et à la fin de boucler ce cercle, tu montes au cercle moyen et puis tu fais ton cercle moyen et à la fin du bouclage, tu montes au cercle supérieur et à la tête et tu fais ton cercle. Puis au-dessus de ta tête, tu joins le dos des doigts. Le gras de ton pouce repose sur la deuxième phalange du majeur. Les mains sont proches de Bai Wei sans toucher. Et verse le chi vers le bas. Inspire et fais le son. Hong. Inspire. Hong. Inspire. Hong. Fais entrer le chi en spirale vers la gauche, l'avant, la droite et l'arrière. Et un deuxième tour un peu plus grand. Et un troisième tour un peu plus large. Dans l'autre direction. Et puis tu amoindris ta tour. 2 et encore plus petit. 3. Abaisse les mains jusqu'à Yintang. En spirale, fais entrer le chi vers la gauche, le bas, la droite et le haut. Et puis tu élargis un peu ton cercle. 2. Encore plus large. 3. Dans l'autre direction. Depuis le cercle large, tu amoindris et tu rends le cercle plus précis. 2 et encore plus précis. Abaisse tes mains jusqu'au dantian moyen. En spirale, fais entrer le chi allant vers la gauche, le bas, la droite, le haut. 2, 3, dans l'autre direction. 1, 2, 3.
abaisse les mains jusqu'aux dentelles inférieures. Tu as toujours les doigts qui pointent, hein, donc tu essaies de garder tes doigts collés, même si en bas c'est un peu difficile. En spirale, fais entrer le chi à l'envers la gauche, le bas à la droite et le haut. 2, 3, et puis dans l'autre direction. 1, 2, 3. Nourris le chi calmement. Les mains autour de ta taille en direction du dos, envoie le chi vers ton dantian inférieur et Mingmen derrière. Ta conscience unifiée avec le chi tout autour de toi, menée par les majeurs, pousse tes mains vers l'arrière, ouvre tes bras et mains sur les côtés, progressivement tourne les paumes vers l'avant, lentement, ramène le chi vers l'avant et au-dedans du corps. L'une sur l'autre, superpose tes mains sur le dantian inférieur et concentre le chi à l'intérieur, vers la gauche, le bas, la droite, le haut. 2, 3, dans l'autre direction. 1, 2, 3. Tes mains sur le dantian inférieur, nourris le chi calmement. Termine par toi-même comme tu sais, avec la tête et le visage. Avec ces trois derniers podcasts, nous avons fait un petit peu le tour de la troisième méthode de l'humain dans son entier, Ren Yuan, mise au point par Yuan Tse. On y reviendra dans les détails, bien sûr. Bonne appropriation, bonne pratique, porte-toi bien et à la prochaine fois.

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4: Et à la une, les États-Unis toujours dans l'attente d'une réponse de l'Iran concernant sa proposition de paix durable au Moyen-Orient. Et alors que des images satellites ont montré la présence dans le golfe d'une nappe de pétrole, la République islamique, elle, évacue tout scénario de marée noire. La guerre et ses répercussions économiques partout dans le monde. Illustration en Chine, dans ce journal où l'économie résiste malgré la crise. Les exportations de la deuxième économie mondiale ont même bondi de 14% le mois dernier. Au sommaire également, l'inquiétude de la MONUSCO en République démocratique du Congo. Dans un communiqué publié ce samedi, la mission de l'ONU dénonce une nouvelle vague d'attaques meurtrières contre les civils dans l'est du pays. Et puis vous avez probablement déjà entendu sa voix dans des documentaires animaliers. Le naturaliste britannique David Attenborough a fêté ses 100 ans ce vendredi. Un anniversaire célébré en grande pompe au Royaume-Uni. Et la fin du week-end approche, mais toujours aucune nouvelle de l'Iran concernant la proposition américaine de cesser le feu durable au Moyen-Orient. Donald Trump espérait vendredi déjà un retour de la République islamique, mais sans succès, l'heure était plutôt aux menaces ce samedi. À la télévision d'État, les gardiens de la Révolution ont promis une lourde riposte aux États-Unis si ces pétroliers venaient à nouveau à être attaqués. Référence à une brève passe d'armes la veille entre les deux belligérants dans le détroit d'Ormuz. Les autorités iraniennes qui ont par ailleurs tenu à rassurer face aux informations révélées par le New York Times. Il n'y a aucun risque de marée noire dans le Golfe, selon elle. Le journal américain avait évoqué la présence en mer d'une nappe de pétrole au large de l'île de Karg, le principal terminal pétrolier du pays. Les éclairages avec Nicolas Feldman.
5: Tout commence par des images satellites diffusées mercredi. On y voit en pleine mer une tache grisâtre qui s'étend sur plus de 50 km². D'après un organisme spécialisé dans la surveillance, plus de 3000 barils de pétrole auraient été rejetés dans les eaux du Golfe. Plusieurs pistes pourraient expliquer ce qui ressemble à une marée noire. Il y a d'abord ces frappes américaines et israéliennes des dernières semaines. Elles auraient pu endommager des installations iraniennes de pétrole et entraîner ainsi une fuite. Mais il y a aussi le blocus naval imposé par Washington sur le détroit d'Ormuz. Avec ce blocus, les pétroliers iraniens ne peuvent plus partir, les capacités de stockage sont saturées et les infrastructures iraniennes déjà vétustes pourraient avoir cédé. Enfin, autre option, une source évoque une possible fuite à bord d'un vieux navire iranien utilisé pour stocker du pétrole en mer. Téhéran dément le scénario d'une marée noire. Les taches observées seraient dues, selon un député iranien, au rejet en mer d'un pétrolier européen. Une ONG de défense de l'environnement qui se base, elle, sur des images satellites plus récentes évoque de son côté une nappe qui s'est fortement réduite depuis les premiers clichés pris mercredi.
4: Précision signée Nicolas Feldman. Sur le front libanais, à présent, le bilan des frappes israéliennes de la journée continue de grimper. Le ministère de la Santé a publié un nouveau décompte. 9 morts, dont une fillette, dans des attaques qui ont visé le sud du pays après des appels à évacuer lancés dans plusieurs localités. Et en réponse à cette violation de la trêve en vigueur, le Hezbollah, de son côté, dit avoir visé des rassemblements de soldats dans le nord de l'État hébreu. Son blocage a provoqué une crise énergétique mondiale. Le détroit d'Ormuz, au cœur depuis 2 mois maintenant des hostilités qui opposent les États-Unis à l'Iran. Une guerre dont les répercussions économiques se font toujours sentir partout dans le monde, notamment avec la hausse des prix des carburants. Des conséquences aux effets pourtant différents d'un pays à l'autre. En Chine, par exemple, les exportations ont bondi de 14% sur un an le mois dernier. C'est presque 2 fois plus que les prévisions des observateurs. Alors si ces chiffres ne sont qu'une photo à un moment donné, il témoigne en tout cas la résilience de la deuxième économie mondiale face à cette crise au Moyen-Orient. Philippe Aguigné est enseignant-chercheur à l'INALCO.
6: Ça montre que effectivement l'appareil industriel chinois est tel et aujourd'hui tellement imbriqué dans toutes les chaînes de valeur, ça montre que la Chine résiste même quand il y a des chocs assez violents. Alors maintenant, quand même un petit bémol, les effets économiques de la situation iranienne, de la crise du pétrole, on les a pas encore aujourd'hui. Ils vont arriver, on le sait bien. La Chine a